0: 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Si vous voulez trouver des beaux articles pour pas cher ou peut-être ramener justement les livres que vous ne lisez plus, que vous n'utilisez plus, qui ramassent de la poussière dans la bibliothèque pour faire de la place peut-être pour des nouveaux aussi, profitez des livres à petit prix, mais aussi faites une bonne action. 100% des ventes des livres que vous allez rapporter vont être remis à la 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

Un petit salut comme ça à tous ceux et celles qui participent demain à l'arrache-cœur pour la Fondation Santé Rimouski. Je le répète, c'est à 17h30 que ça se passe et c'est encore le temps de vous inscrire d'ailleurs si vous souhaitez y participer, parce qu'une fois que ça va être passé, ben il va être trop tard, puis c'est pour une bonne cause, hein. C'est pour la Fondation Santé Rimouski encore une fois. Merci d'être sur nos ondes. Restez là, de la bonne musique. Il nous en reste en masse.

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J'espère que vous avez passé un beau week-end, une belle première journée aussi pour le retour au travail. Bonne soirée la gang. Tommy Coderre qui est avec vous pour vous accompagner, évidemment avec de la bonne musique, mais aussi quelques bonnes nouvelles comme celle-ci. Hein, demain, ouverture du Festival des oiseaux de Rimouski. Ça se passe à 19h30 à la Coop Paradis. Présentation du film ornithologue de Minigout, Lovebirds. Si jamais vous voulez un petit peu plus de détails là-dessus, ça se trouve sur quoivivrerimouski.ca. Yeah.

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1: Et c'est une première journée qui se termine dans les prochaines heures. 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Donc, si ça vous tente de retrouver votre équipe du matin ou votre équipe du retour, peu importe, ben manquez pas ça. Hein. D'ailleurs, vous pouvez nous écouter en direct gratuitement de n'importe où en allant sur le site web de la station.

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Il est de retour et il est encore actif. Je parle du bazar du livre chez Bureau Pro Citation Rimouski. Si vous voulez trouver des beaux articles pour pas cher ou peut-être ramener justement les livres que vous ne lisez plus, que vous n'utilisez plus, qui ramassent de la poussière dans la bibliothèque pour faire de la place peut-être pour des nouveaux aussi, profitez des livres à petit prix, mais aussi faites une bonne action. 100% des ventes hein, des livres que vous allez rapporter vont être remis à la Fondation Santé Rimouski. Et ça, ça se déroule jusqu'au 30 mai. Ça veut dire qu'on a jusqu'à samedi inclusivement pour participer au Bazar du livre chez Bureau Pro Citation. Et après ça, il est trop tard. Je vous le dis, mettez ça à votre calendrier. Préparez-vous une petite soirée, peut-être en parler aussi justement avec des amis, avec des membres de votre famille qui trippent sur les livres, la lecture. Peut-être y aller aussi avec des plus jeunes. Il va y avoir des livres de tous les styles, de tous les genres. Ça vaut la peine.

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Celle qui participe demain à l'arrache-cœur pour la Fondation Santé Rimouski. Je le répète, c'est à 17h30 que ça se passe et c'est encore le temps de vous inscrire d'ailleurs si vous souhaitez y participer, parce qu'une fois que ça va être passé, ben il va être trop tard, puis c'est pour une bonne cause, hein. C'est pour la Fondation Santé Rimouski encore une fois. Merci d'être sur nos ondes. Restez là, de la bonne musique. Il nous en reste en masse.

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J'espère que vous avez passé un beau week-end, une belle première journée aussi pour le retour au travail. Bonne soirée la gang, Tommy Coderre qui est avec vous pour vous accompagner, évidemment avec de la bonne musique, mais aussi quelques bonnes nouvelles comme celle-ci, hein. Demain, ouverture du Festival des oiseaux de Rimouski. Ça se passe à 19h30 à la Coop Paradis. Présentation du film ornithologue de Minigout, Love Birds. Si jamais vous voulez un petit peu plus de détails là-dessus, ça se trouve sur quoivivrerimouski.ca. Juste un rap.

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Et c'est une première journée qui se termine dans les prochaines heures. Et si jamais vous avez manqué l'émission du matin, l'émission du retour, les moments forts de la journée se retrouvent toujours dans la section rattrapage du site web. Donc si ça vous tente de retrouver votre équipe du matin ou votre équipe du retour,

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0: ça de même.
1: Ben, honnêtement, je m'attendais pas à avoir de percée de soleil un matin, moi.
2: Moi non plus.
1: C'est, mais, c'est, tant mieux.
2: Ben, c'est ça, mais est-ce que ça va rester? C'est ça.
1: J'ai comme des doutes là-dessus.
2: Moi aussi, beaucoup de doutes parce que c'est, ça va pas rester.
1: Ah ouais?
2: Fait que c'est comme un petit peu d'espoir qu'il nous montre pour la fin de semaine, mais ça va être de la pluie qu'on va avoir à partir de la fin d'après-midi ce soir. Là. Donc, et même risque d'orage du côté de Rimouski pour ce soir. Donc, ça restera pas beau de même toute la journée, malheureusement.
1: Les percées de soleil sont là pour nous consoler de la défaite du Canadien d'hier. Mm-hmm. Hey, il y a un but qui a été refusé, OK?
2: Mm-hmm.
1: En deuxième période, en fin de troisième période. Puis c'est parce qu'il y avait un hors-jeu, mais d'à peu près comme 3 pouces.
2: Oh non!
1: Puis après, ils ont compté, mais le but a été challengé.
2: Ça a été dur.
1: Ça a été refusé, finalement, les Hurricanes ont compté. On aurait pu, s'il n'y avait pas eu de hors-jeu, on aurait gagné.
2: Prévisions de Nostradamus.
1: Ils ne tiennent plus parce que théoriquement c'était un voyage parfait chez le Canadien.
2: J'avais encore espoir.
1: Oui, non, Nostradamus s'est trompé, je pense. Ben, je vais revérifier mes notes.
2: Ouais, revérifie.
1: Mais pour tout de suite, c'est William Cloutier et Claude Bégin qui commencent notre show. On passe ça de même avec Je veux pas que tu t'en ailles à Viva. Bon mardi 26 mai.

0: Hey, bon réveil dans l'Est en ce mardi 26 mai. Ce qui retient notre attention dans l'actualité régionale, il y a l'école des Alizés de Mont-Joli qui lance un projet de promotion de vélo pour les élèves. Ils ont inauguré le projet qui s'appelle « Ma ville et ses environs à vélo » pour encourager les saines habitudes de vie et l'activité physique. Il y a 25 vélos qui ont été acquis pour les cours d'éducation physique et ça permet aux élèves de développer leurs compétences en vélo à travers des ateliers dans la cour et les sentiers environnants. C'est un projet qui est soutenu par plusieurs partenaires pour renforcer l'autonomie des jeunes, leur apprendre les règles de circulation, puis explorer leur ville tout en adaptant un mode de vie actif. Sinon, il y a la Sûreté du Québec qui enquête sur le vol d'une remorque à Rimouski. Le délit a eu lieu entre le 10 et le 11 mai dernier sur le terrain d'un commerce de la rue de l'Expansion dans le parc industriel. Il y a deux suspects non identifiés qui ont quitté les lieux avec une remorque galvanisée à bord d'un véhicule F-150 de Ford gris, modèle entre 2010 et 2015. Parmi les détails distinctifs de ce pick-up, il y a des phares anti-brouillard qui sont pas fonctionnels et des ailes noires. Donc, le véhicule est gris, mais les ailes sont noires, lustrées, là. Ça pourrait aider à identifier le véhicule. La police encourage les propriétaires de remorques à prendre des mesures de sécurité pour éviter le vol. Et toute information par rapport à tout soupçon, vous pouvez communiquer ça de façon confidentielle au 1-800-659-4264. 1-800-659-4264. Du côté de la Matanie, un spectacle Matanie dresse un bilan positif pour son assemblée générale annuelle qui a eu lieu le 20 mai dernier, révélant un bilan encourageant pour l'année 2025-2026. L'organisme a continué de diversifier sa programmation avec des spectacles de chansons d'humour, de danse, de théâtre, 5500 spectateurs pour 15 événements dans le dernier exercice. ASM a également renforcé ses partenariats culturels et communautaires, gérant entre autres le bar à choix pour la deuxième année consécutive. Avec une belle stratégie marketing, des finances CED, l'organisme prévoit maintenant de maintenir et développer son offre pour l'année à venir et c'est déjà en cours. Sinon, pour revenir à Rimouski, c'est l'arrache-cœur ce soir, oui. Une nouvelle édition au profit de la Fondation Santé Rimouski. Il y a bien des gens qui vont gravir la longue avenue de la cathédrale qui a été rénovée. Donc, ça va être un parcours un peu différent cette année dans le c'est sens vrai. Que le look va être différent au niveau des marcheurs. C'est possible de le faire à la marche, à la course, mais une chose est sûre, c'est que on le fait aux mouches également à ce moment-ci de l'année quand on est rendu en haut. Là, le temps est plutôt incertain. Là, Danaï, t'en as parlé, puis t'auras la chance d'en reparler un peu plus tard.
1: Il est 6h09. On veut savoir qui est à l'écoute ce matin. Donc, oui. N'hésitez pas à nous texter 88-723-25. 564. Il faut que j'avoue que quand j'ai vu ce duo sortir, là, quand ils ont annoncé la chanson, j'ai été vraiment surprise parce que je me suis dit, qu'est-ce que ça va donner ces deux-là ensemble? Et finalement, j'ai été agréablement surprise parce qu'on entend vraiment la voix de Roxane Bruno qui chante, puis c'est rare qu'on l'entend chanter à ce point-là. Donc voici Roxane Bruno en compagnie de Michael Bublé et la reprise de la chanson de Michael Bublé, Home, à Viva. Bon début de journée!

0: Il est 6h17 et je réfléchis beaucoup trop.
1: Tu réfléchis?
0: Ouais, et là, okay. Je pense à la jeunesse et, tu sais, les petits bonhommes, là. C'était quoi les petits bonhommes que vous écoutiez quand vous étiez enfant? Moi, c'est ça que je veux savoir au 1-866-567-2346. Puis on va regarder les petits bonhommes de 2026, si ça a encore un sens. La réponse est non, là. Mais je vais vous en parler après Fred et l'amour est un jeu à Vivant.

0: 6h19 avec de belles percées de soleil actuellement dans l'Est. C'est peut-être pas pareil partout, mais si c'est chez vous, ben on en profite. C'est le moment sagesse, non par ça de même. C'est mes réflexions les plus douteuses que je dois évacuer. C'est une catharsis pour moi de partager ça. Tu sais, les petits bonhommes, là.
1: Les dessins animés?
0: Oui, les dessins animés, les petits bonhommes qu'on écoute le matin. Durant la fin de semaine qu'on est parti en voyage, ma blonde puis moi puis ma fille, ben on a une petite habitude à l'hôtel, c'est de mettre les petits bonhommes à la télé puis de déjeuner dans le lit, tu sais.
1: Une belle habitude.
0: Quand on va chez les grands-parents également, ben on permet à ma fille d'écouter les petits bonhommes à la télé. Ça nous permet de prendre notre café puis de jaser.
1: Mm-hmm.
0: À la maison, la télé est pratiquement jamais ouverte.
1: OK.
0: Puis ça m'a fait réfléchir, les petits bonhommes. Les petits bonhommes dans notre temps étaient cool, mais aujourd'hui, j'ai l'impression que les petits bonhommes, c'est plus comme TikTok puis des vidéos sur YouTube d'un peu de brain rot puis d'affaires pas pertinentes.
1: C'est vrai, mais il me semble que quand moi j'étais jeune, c'était le fun là, écouter les petits bonhommes puis tout.
0: Tu sais, moi je me rappelle d'émissions qui étaient enrichissantes, comme par exemple le bus magique.
1: Oh.
0: C'est sûr que les bananes en pyjama, ça prenait un méchant coup là. Puis après, tu sais, il est arrivé comme les Teletubbies, et ça, c'était pas mieux que ce qu'il y a aujourd'hui, là.
1: Marguerite et la Bête féroce, c'était excellent.
0: J'ai aucune idée c'est quoi.
1: Tu sais pas c'est quoi?
0: Non.
1: Oh mon Dieu.
0: OK.
1: Je suis
0: mais moi,
1: sans mots.
0: J'aimais beaucoup écouter, puis c'est vieux comme le monde, là, les Looney Tunes, là.
1: Oui, c'est bon.
0: Eh oui, mon Dieu, le Coyote, pauvre Coyote, il me faisait rire, le Coyote.
1: C'est vrai, pauvre petit.
0: Même s'il arrivait tout le temps la même affaire. Il y a eu une pause que ma fille écoutait, justement, les Looney Tunes, puis elle trippait là-dessus.
1: Mais oui, ouais. C'est bon, mais il y en a beaucoup qui sont retrouvables, là, les dessins animés qu'on écoutait. Il y a plusieurs places qui les rediffusent. Et hey, puis à chaque fois que ça arrive, il faut que je les écoute.
0: Ah, les Schtroumpfs.
1: Ah, les Schtroumpfs,
0: c'est encore bon, les Schtroumpfs.
1: Oui. Les Super Nana, les Total Spice, moi j'écoutais ça quand
0: j'étais
1: jeune.
0: Ouais, ouais, ok.
1: Ah, c'était bon.
0: Qui a parlé de ces émissions, ces petits bonhommes?
1: Il y a Joël qui nous a écrit pour dire « Bombo, petite auto-automobile ».
0: Ah,
1: je
0: oui,
1: connais pas.
0: Non, ça c'était aliénant, le bumbo bumbo petit automobile. Hey, s'il vous plaît.
1: Tu te rappelles là.
0: Oui, oui, oui.
1: Ah, il dit aussi les momines.
0: Les moomins.
1: Moomins.
0: Ah, mon
1: Dieu. Il savait pas trop comment
0: Dieu.
1: Les écrire. Fait que...
0: Ça, là, il me semble que c'est ça, là. Je me trompe peut-être avec les barba papa, là. Mais les moomins, il me semble que c'était des gens de fantômes qui se promenaient. Ça avait l'air des sacs d'épicerie en plastique dans le temps qui pognaient dans le vent. Écoute, c'était
1: oui.
0: pas chic.
1: Hey, non, mais je sais c'est quoi ça. Puis il parle aussi des Transformers.
0: Ah, les Transformers, ça, ouais. Ça.
1: Mais c'est tellement bon, les dessins. Mais pour vrai, j'en écouterai encore.
0: Ben justement, durant que j'en écoutais, il y en avait des bons, tu sais.
1: Ben oui.
0: Il y a Télé-Québec puis Radio-Canada qui se forcent pour offrir du contenu de qualité au travers de la Patte Patrouille, là.
1: Mm-hmm.
0: Mais c'est bien. Puis tu sais, Bluey est vraiment très bon. Je vais toujours revenir à Bluey, c'est excellent.
1: Ben oui, mais c'est tellement mignon en plus.
0: Ben oui, mais c'est ça. Les petits bonhommes d'aujourd'hui, TikTok puis YouTube, c'est un peu un enfer en vrai.
1: Moi, je pense qu'on devrait refaire une chaîne télé que c'est juste la rediffusion de nos dessins animés.
0: Ah mon Dieu, le retour de Canal Famille.
1: Ça serait le fun.
0: Oui! Deux frères est en réserve, on fait le tour de l'actualité. Puis, attachez-vous pas trop au soleil, les détails météo s'en viennent.
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15: Bon mardi, ici Louis-Philippe Arnoirel. La ministre des Affaires étrangères, Anita Anand, affirme que le traitement infligé par Israël aux Canadiens participant à une flottille constituait une violation de la Convention de Vienne. 12 Canadiens figuraient parmi les 420 personnes à bord de 41 bateaux interceptés par Israël les 18 et 19 mai, alors qu'ils tentaient d'apporter une aide symbolique à Gaza. Madame Anand s'est entretenue hier avec le ministre israélien des Affaires étrangères, Gideon Saar. Le premier ministre Mark Carney s'est pour sa part entretenu hier avec le président israélien Isaac Herzog. Par ailleurs, le ministre indien du Commerce et de l'Industrie, Piyush Goyal, estime que la récente visite du premier ministre Mark Carney dans son pays a ouvert la voie à une refonte complète des relations entre le Canada et l'Inde. Monsieur Goyal est au Canada cette semaine pour des réunions sur le commerce et l'investissement qui ont commencé hier par une discussion avec le ministre canadien du Commerce international, Maninder Sidhu. Il croit que les relations entre le Canada et l'Inde seront très importantes dans les années à venir, alors que les deux pays souhaitent vivement conclure un accord de libre-échange d'ici la fin de l'année. Le Canada et l'Inde mènent des négociations commerciales depuis 2010, mais elles avaient été suspendues en 2023. Et pour terminer, à Québec maintenant, la première ministre Christine Fréchette a dévoilé hier 3 mesures afin d'aider les Québécois à faire face à la hausse du coût de la vie. Le gouvernement caquiste va abolir de manière permanente la taxe de vente du Québec sur une série de produits de consommation courante à compter du 15 juillet. Québec estime que le retrait de la TVQ permettra à un couple avec 2 enfants d'économiser près de 50 $ en moyenne par année. Madame Fréchette a également confirmé son engagement d'appliquer une réduction de 50 $ sur le coût du renouvellement des droits d'immatriculation pour les véhicules de promenade pendant un an à compter du 1er septembre. C'est ce qui complète vos actualités Arsenal Média. Passez une bonne journée sur nos ondes.
1: On commence la journée dans le Grand Rimouski avec alternance de soleil et de nuages. Sinon, au niveau température, ben, c'est un maximum de 14, on est assez confortable. On se sauvera pas des averses, ça va débuter tard cet après-midi et ça va se poursuivre aussi ce soir, cette nuit. Et on a aussi un risque d'orage pour ce soir. Sinon, pour les prochains jours, demain après-demain, on a un 40% de probabilité d'averses. Et sinon, à partir de vendredi et pour toute la fin de semaine, c'est du beau soleil et des belles températures qui nous attendent.
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0: Hey, un bon réveil. C'est le fun de vous savoir à l'écoute quand vous textez au 723-2564. Je pense à Joël qui est là tous les matins. Merci, Joël, d'être là. Danaï,
1: oui.
0: Dans le jardin de Dana, un peu plus tard.
1: Oui, dans le jardin de Dana, ben on fait beaucoup de choses en même temps.
0: Ouais.
1: Mais c'est-tu vraiment une bonne chose pour notre cerveau?
0: Je suis convaincu que non.
1: Toi, tu penses que non?
0: Ah non, moi, depuis que je suis revenu, j'essaie de faire le moins possible deux affaires en même temps.
1: Ben, tu vas le savoir tantôt.
0: Hey, j'espère que je suis sur la bonne voie. Sinon, je suis comme... Bon, ça ne servait à rien. Au showbiz, juste au retour, on a un style musical un peu inattendu qui est très en vogue et qui est félicité chez nos voisins du Sud. Et ça a un impact peut-être jusqu'à chez nous ou au moins jusque dans notre radio.
1: Oh que oui!
0: Pour maintenant, c'est deux frères et nos souvenirs. Un bon réveil, un bon mardi à Viva.

0: Vous commencez votre journée avec Danae, moi, Jay. On passe ça de même à Viva. Et à 6h33, au Showbiz, on parle du gala de la disque. On sait maintenant qui va faire l'animation de la prochaine édition.
1: Oui, et c'est sans surprise que ce sera Pierre-Yves Roy Desmarais qui revient pour une troisième année consécutive. Et Claudine Prévost qui revient aussi pour le gala de l'industrie et Sarah May pour une quatrième année à la barre du premier gala de la disque. Parce que il y a plusieurs galas là pour la disque, c'est bien compliqué. Et le vrai gala que nous, on écoute souvent à la télé, c'est dimanche 8 novembre que ça va avoir lieu. Et comme à l'habitude, on va pouvoir l'écouter à la télé. Puis, si on se demande, quand est-ce qu'on va savoir c'est qui est nommé cette année, c'est quoi les catégories, etc., c'est le 16 septembre qu'on va savoir. Okay. Faut encore attendre un bout, mais au moins, on sait que c'est Pierre-Yves Roy Desmarais qui est de retour à l'animation. Puis, il a fait une bonne job l'année passée, l'autre année d'avant. Fait que j'ai rien à dire contre ça.
0: Moi, là, son numéro sur Raymond Chabot, Grant Thornton, là, c'était drôle, hein?
1: C'était incroyable.
0: C'était tellement niaiseux.
1: La chorégraphie, tout était parfait, là.

0: Les American Music Awards avaient lieu hier et ça a été vraiment marqué par le K-pop.
1: Ben oui!
0: Golden, la chanson qu'on vient d'entendre, a remporté premièrement chanson de l'année. Ça veut dire qu'ils ont dépassé Taylor Swift, Morgan Wallen, Alex Warren, qui étaient dans cette catégorie-là. C'est Golden qui l'a remporté.
1: Ah, 100%.
0: Ils ont aussi remporté meilleure bande originale pour le film K-pop Demon Hunter.
1: Ah, c'est tellement bon.
0: Et aussi meilleure performance vocale. Et ça, c'est juste pour ce film-là, cette chanson-là, parce que le K-pop a aussi dominé avec BTS, Cat Size, ont été
1: Cat
0: très...
1: Cat's Eye.
0: Hey, j'ai de la misère avec ce nom-là.
1: Excuse-moi, je les connais parce que ma fille tripe là-dessus.
0: Ben, c'est ça, hein. Le K-pop est vraiment montant présentement. C'est vraiment un style de musique que tout le monde écoute.
1: Ben oui.
0: Et qu'est-ce qui est surprenant avec les American Music Awards, c'est que Taylor Swift était censée être la grande gagnante de la soirée.
1: Yeah, boy!
0: Avec 8 nominations, elle en a remporté 0.
1: Ah, mais c'est bon pour son égo.
0: Ben, c'est ça. Ça a dû être assez surprenant, mais non, le K-pop a remporté. Sabrina Carpenter a aussi eu chanson de l'année pop, mais vraiment dans les catégories générales, c'est le K-pop qui était mis de l'avant. Donc, une bonne nouvelle pour tous les fans de cette musique-là, c'est de plus en plus populaire.
1: Regarde bien ça aller, là. Mm-hmm. Taylor Swift a comme tombé dans le côté country parce qu'elle suivait la vague. Là.
0: Ouais.
1: Regarde-la bien aller avec des tunes de ce genre-là, là, très pop bonbon.
0: C'est vraiment pas son style.
1: Attends.
0: Hey, ça m'étonnerait.
1: Attends, elle ne cesse de nous surprendre pour suivre la vague.
0: Non, ça marcherait pas. Elle pourrait pas faire les chorégraphies du K-pop, etc.
1: Je suis sûr que ça va arriver.
0: Ah ouais?
1: Ah oui. Ou au moins une collaboration avec quelqu'un.
0: Ah, ça se peut.
1: Ouais. Francis de Grandpré est avec nous, Colorado. Après, on essaie de faire moins d'affaires en même temps. Ouh, c'est bon pour notre cerveau. À voir. 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

0: tellement rapidement d'une tâche à l'autre que il oublie des petits détails.
1: C'est sûr.
0: Il switch vraiment rapidement comme un jongleur, mais des fois, il laisse tomber la balle. Très souvent, ouais, il laisse tomber la balle, en
1: pas
0: fait.
1: Pas le choix.
0: Puis l'American Psychological Association, qui s'appelle, disent justement que chaque changement, ça demande un effort mental supplémentaire qu'on appelle le fameux coup mental.
1: Oui.
0: Donc, c'est un coup de transition. Comme je le dis, à chaque fois qu'on change d'activité, de sujet dans notre cerveau, ben on perd justement un
1: Fil des événements.
0: Le fil, puis on doit se réadapter. Fait que ça prend quelques minutes à notre cerveau pour se remettre dans la tâche. Puis là, deux minutes plus tard, on rechange. Ça prend, on en perd du temps à faire ça, dans le fond. Donc, toutes les minutes accumulées au courant de la journée, ça finit par en faire beaucoup qu'on a perdu, qu'on aurait pu se concentrer sur une seule tâche.
1: Fait que c'est faux de croire qu'un emploi peut exiger le multitâche alors qu'en réalité, on devient moins productif au bout de la ligne.
0: Exactement. Puis, on devient plus épuisé aussi parce que l'épuisement mental devient fois mille.
1: Oui.
0: On a l'impression d'être occupé sans arrêt.
1: Juste complètement débordé.
0: Exactement. Alors que, tu sais, on peut juste prendre une tâche à la fois, puis les faire, puis ça va être mieux pour notre cerveau, ça va être mieux pour notre productivité et ça va être mieux pour notre concentration aussi. Et c'est à cause du multitâche que des fois, on ouvre notre téléphone et on fait, voyons, qu'est-ce que je voulais regarder? Ou qu'on rentre dans une pièce, qu'est-ce que je venais faire là? Parce que notre cerveau, il est fatigué.
1: Pas plus tard que ce matin, avant l'émission, je préparais l'émission, puis là, mon téléphone a vibré. Parce que c'était ma sonnette d'entrée avec une caméra qui voyait que ma fille était allée sortir les poules. Puis là, après, invariablement, j'ai comme, OK, j'ai vu cette notification-là. Je suis retourné sur l'écran d'accueil de mon téléphone, puis je suis tombé sur les réseaux sociaux, puis j'ai fait, mais qu'est-ce que je fais là?
0: Ben oui, puis on fait tout le temps ça. Puis savais-tu aussi que le multitâche, ça augmente les erreurs qu'on pourrait faire?
1: Ah ouais.
0: Ben, on est moins concentré. Plus d'erreurs possibles, on fait plus de fautes. Et les étudiants qui utilisaient plusieurs écrans en classe obtenaient justement des résultats plus faibles. Parce qu'ils étaient pas assez concentrés, justement. Puis chez les adultes, c'est la même chose. Ça réduit les performances au travail ou ça augmente les erreurs, même au volant conduit.
1: Hein.
0: C'est difficile pour le cerveau de se concentrer sur plusieurs choses en même temps. Donc, le cerveau, lui, se met en pilote automatique.
1: Oui.
0: Est-ce que c'est une bonne chose?
1: Ben non.
0: Exactement. Donc, comment est-ce qu'on fait pour régler tout ça?
1: C'est sûr qu'il y a le conseil de pas regarder ou fermer ses courriels puis les regarder quelques fois dans la journée.
0: Exactement, ouais, de temps en temps comme à chaque début d'heure.
1: Ouais, mettons.
0: Là, on regarde nos courriels, c'est le moment courriel, on y répond, après ça, on le ferme, on passe à autre chose. Mais on se concentre sur une seule tâche à la fois, puis ça va vraiment aider à se sentir moins fatigué le soir premièrement. Même chose avec les réseaux sociaux, essayer justement de moins utiliser notre téléphone au travail, de le laisser de côté, de fermer les notifications parce que ça pop souvent.
1: C'est ça, c'est une machine à attirer notre attention.
0: Exactement, puis les onglets ouverts en même temps sur notre ordi. On essaye d'éviter ça.
1: Ouais.
0: Parce que c'est plusieurs tâches en même temps.
1: Ben oui, fais-moi croire que tu regardes 9 pages en même temps, là.
0: Non, vraiment, c'est pas utile. Donc, c'est des petites choses qu'on peut faire pour aider notre cerveau. Moi aussi, j'en ai beaucoup d'ouvert présentement, là. Et il y a la règle des 20 minutes aussi qui aide beaucoup si vous voulez faire plusieurs tâches différentes. Donc, on se concentre sur une tâche pleinement pendant 20 minutes.
1: Ouais.
0: Puis, si on prend une petite pause, on se concentre sur une autre tâche pendant 20 minutes. Donc, comme ça, ça vous permet un peu de faire du multitâche, mais un à fois.
1: Il y a Sonia Lupien qui a écrit le livre Le stress du travail et le stress au travail que je viens de finir de lire, puis elle parle exactement de ça. Je vous suggère cette lecture si ça vous touche. Elle conseille de faire des journées bloquées de travail en profondeur.
0: Oui.
1: Où est-ce que cette journée-là, vous n'êtes pas joignable par téléphone, vous ne regardez pas vos courriels et vous faites vos affaires.
0: C'est ça, puis en se pratiquant, ben c'est là qu'on devient meilleur aussi à ne pas faire du multitâche. C'est drôle à dire là, mais pour vrai. Et si vous vous inquiétez que ça abîme le cerveau, c'est pas le cas là.
1: Non non.
0: Ça le fatigue. Par contre, c'est vraiment comme si les 10 000 onglets qu'on a sur notre ordi, ben ils sont dans notre cerveau, puis il faut en éteindre quelques-uns pour mieux fonctionner au courant de notre journée.
1: De très bons conseils, et j'espère que ça pourra s'appliquer à vous, mais ça empêchera pas votre collègue de passer sa tête dans le cadre de porte pour demander qui t'a-t-il regardé à la game hier.
0: Non, c'est sûr, ça va arriver.
1: Marc Dupré, Danser la nuit, c'est ce qui nous attend au retour à Viva.
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1: Hey, un bon réveil. Si aujourd'hui c'est l'anniversaire d'un de vos proches, ben là, c'est le temps de le faire au 723-2564.
2: Justement, ben, je veux souhaiter un joyeux anniversaire à Marie-Pierre Mercier. Bonne fête.
1: Ah, bonne fête, Marie-Pierre.
2: Oui.
1: Une amie des médias.
2: Exact.
1: C'est de la chaleur dont on a besoin. C'est pas si mal du côté de la météo. On a de belles percées de soleil, dépendamment des secteurs. Alors, pourquoi pas en profiter au max avec Kenji Girac. Un, dos, tres, a viva!
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1: 6:56, un bon réveil avec quelques percées de soleil. Allô Julie, qu'est-ce qu'on peut faire pour toi ce matin?
2: Oui, c'est la fête de mon garçon, Émile Prou.
1: Il a quel âge?
2: Il a 10 ans aujourd'hui.
1: Ah, bonne fête, Émile.
3: Bonne fête.
1: Est-ce qu'il prend l'autobus?
2: Non, il apprend pas.
1: Ah, c'est un petit gars en forme.
2: Oui, certain.
1: Hey, merci, passe une bonne journée.
2: Merci, vous aussi.
1: Ben, c'est gentil. Et dans les prochaines minutes, aux nouvelles avec Louis-Philippe Arnois-Harel, on va parler d'une bonne nouvelle pour les Québécois parce qu'on va sauver de l'argent. Il y a de nouvelles mesures qui sont en vigueur. Tout ça, ça s'en vient. À Viva!
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4: Bon mardi, ici Louis-Philippe Arnoirel. La ministre des Affaires étrangères, Anita Anand, affirme que le traitement infligé par Israël aux Canadiens participant à une flottille constituait une violation de la Convention de Vienne. 12 Canadiens figuraient parmi les 420 personnes à bord de 41 bateaux interceptés par Israël les 18 et 19 mai, alors qu'ils tentaient d'apporter une aide symbolique à Gaza. Madame Anand s'est entretenue hier avec le ministre israélien des Affaires étrangères, Gideon Saar. Le premier ministre Mark Carney s'est pour sa part entretenu hier avec le président israélien Isaac Herzog. Par ailleurs, le ministre indien du Commerce et de l'Industrie, Piyush Goyal, estime que la récente visite du premier ministre Mark Carney dans son pays a ouvert la voie à une refonte complète des relations entre le Canada et l'Inde. Monsieur Goyal est au Canada cette semaine pour des réunions sur le commerce et l'investissement qui ont commencé hier par une discussion avec le ministre canadien du Commerce international, Maninder Sidhu. Il croit que les relations entre le Canada et l'Inde seront très importantes dans les années à venir, alors que les deux pays souhaitent vivement conclure un accord de libre-échange d'ici la fin de l'année. Le Canada et l'Inde mènent des négociations commerciales depuis 2010, mais elles avaient été suspendues en 2023. Et pour terminer, à Québec maintenant, la première ministre Christine Fréchette a dévoilé hier 3 mesures afin d'aider les Québécois à faire face à la hausse du coût de la vie. Le gouvernement caquiste va abolir de manière permanente la taxe de vente du Québec sur une série de produits de consommation courante à compter du 15 juillet. Québec estime que le retrait de la TVQ permettra à un couple avec 2 enfants d'économiser près de 50 $ en moyenne par année. Madame Fréchette a également confirmé son engagement d'appliquer une réduction de 50 $ sur le coût du renouvellement des droits d'immatriculation pour les véhicules de promenade pendant 1 an à compter du 1er septembre. C'est ce qui complète vos actualités Arsenal Média. Passez une bonne journée sur nos ondes.
5: On commence la journée dans le Grand Rimouski avec alternance de soleil et de nuages. Sinon, au niveau température, ben, c'est un maximum de 14, on est assez confortable. On se sauvera pas des averses. Ça va débuter tard cet après-midi et ça va se poursuivre aussi ce soir, cette nuit. Et on a aussi un risque d'orage pour ce soir. Sinon, pour les prochains jours, demain, après-demain, on a un 40% de probabilité d'averses. Et sinon, à partir de vendredi et pour toute la fin de semaine, c'est du beau soleil et des belles températures qui nous attendent.

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1: Ah, mais ça, c'était pas prévu, mais ça fait du bien, de belles percées de soleil.
2: Oui.
1: C'est-tu comme ça partout? Tu sais, les gens de Rimouski, les gens de Matane, d'Amqui, ça a l'air comment chez vous? On n'a pas des yeux partout. 7-2-3-2-5-6-4, ça a-tu de l'allure à matin? D'ailleurs, parlant de texto.
2: Oui, on en a eu un beau de la part de Émilie Gagné qui nous dit « Salut la gang, j'envoie un bon mot d'encouragement à tous ceux qui affronteront la pluie ce soir pour la bonne cause en gravant la cathédrale pour l'arrache-cœur. J'en fais également partie avec notre belle clinique, la clinique dentaire Véronique Pelletier.
1: Oui.
2: Donc, j'envoie un mot d'encouragement à tous ceux qui se joindront à nous ce soir. Bonne journée, la gang. »
1: Hey, la clinique nous écoute tout le temps.
2: Oui.
1: Soit dit en passant, fait que salut à la gang de Véronique Pelletier. C'est sur le boulevard Jessup, à moins que je me trompe, là, du côté de Rimouski. Alors, c'est ça. Tu sais, vous nous écoutez. C'est bien la moindre des choses qu'on vous dise
2: ben,
1: un beau salut.
2: Ben, c'est ça.
1: Là, dans les prochaines minutes, on va parler des grandes étapes de la vie dans la courageuse.
2: Oh!
1: Parce qu'il y a des choses qui se passent quand on traverse une dizaine dans notre âge.
2: Ouais. Des grosses choses.
1: Oui, quand même.
2: OK.
1: C'est bon. Vous allez voir.
2: En fait, j'ai un petit stress.
1: On est comme vulnérable puis on le sait pas.
2: Mais voyons.
1: Sinon, au showbiz.
2: Au showbiz, y a un chanteur qui est en train de faire tout qu'un exploit et c'est assez surprenant parce que les derniers qu'il les avait fait, c'était un très gros groupe et ça fait plusieurs années.
1: Pour tout de suite, pourquoi pas commencer notre mardi avec du Céline à Viva. Oh.

0: Céline qui est en vie plus que jamais, c'est beau ça. Bon mardi, 7h07 au showbiz d'Anaé. Tous les shows sont sold out dans la région cette semaine, fait qu'on gratte un peu plus loin. Oui, fait qu'on est rendu, hey, on se calme les nerfs, toutes les shows sont sold out chez nous, alors on gratte un peu plus loin. C'est pour ça qu'on sort la nouvelle de Ed Sheeran qui fait un changement dans sa carrière.
1: Un gros changement, ça fait 15 ans qu'il est avec la même maison de disques, Warner Music Group. Puis là, il a décidé de quitter, mais il dit que c'est pas parce qu'il s'est passé quelque chose de grave ou qu'il est fâché après eux autres. Non, c'est vraiment qu'il a décidé qu'il voulait lui-même se lancer en musique par lui-même avec sa propre compagnie de disques qui s'est créée.
0: Ah ouais.
1: Qui s'appelle justement Gingerbread. Ça me fait un petit peu rire.
0: Ben oui.
1: Mais il a décidé qu'après 15 ans, ben c'était maintenant le moment de partir et de voler de ses propres ailes.
0: Ben c'est sûr qu'il veut garder plus d'argent pour lui. Ça reste que c'est un entrepreneur là.
1: C'est sûr.
0: Lui, et au bout de la ligne, c'est généralement bon quand un artiste qu'on aime, là, qu'on apprécie son œuvre en général, décide de sortir de son nid pour expérimenter, généralement, ça amène des belles affaires.
1: Puis il y a présentement des rumeurs que ça serait pas le seul qui va faire ça, mais Taylor Swift aussi, il y a des rumeurs comme quoi elle créerait sa propre maison de disques pour sortir maintenant ses albums, ce qui serait très possible.
0: Tu vois, c'est drôle, c'est deux mêmes nouvelles, mais perçues très différemment de ma part.
1: C'est vrai, t'as tellement eu une réaction.
0: Ben, c'est parce que j'ai pas le même avis sur Taylor Swift et Ed Sheeran.
1: J'ai remarqué ça.
0: Hey, mais c'est quelque chose, moi-même, ça me surprend. Je suis comme, ben voyons, Jay, prends-toi. 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
1: 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C'est un record pour Drake qui est en train d'occuper les trois premières places du Billboard présentement. Parce qu'il a sorti non pas un album, pas deux, trois albums en même temps.
0: Ah, c'est ça.
1: La même journée.
0: La folie du bloc de glace à Toronto.
1: Oui, c'est ça. Ben, finalement, c'était trois albums surprise et seuls les Beatles le devançaient au classement général avec un record de 19 albums au premier rang. Mais là, il est en train de battre le tout.
0: Non.
1: Donc, c'est assez surprenant. Hey. Les trois albums qui s'appellent Iceman, Abibti et Maid of Honor. Donc, pour Drake, ça va très, très bien présentement en musique. Là, et même quand ses albums ont sorti, là, le lendemain de la sortie, sur toutes les applications d'écoute en ligne, c'était le rappeur qui était devenu l'artiste le plus écouté de la plateforme en une seule journée en 2026, tellement les gens ont écouté.
0: Quel phénomène, Drake, hein?
1: Hey, c'est impressionnant.
0: Il y en a des artistes canadiens quand même qui tirent très bien leur épingle du jeu au niveau international. Chapeau!
1: Exactement.
0: Dans les prochains instants, ça va être la cour à Jay, puis je vais vous parler de traverser la dizaine. Tu sais, quand on s'apprête à tomber dans la quarantaine, dans la cinquantaine, il y a toujours des grands événements qui arrivent dans notre vie et on est un peu vulnérable. Mais comment êtes-vous vulnérable et comment se prémunir de cette vulnérabilité-là? Après Olivia Dean et Man I Need, à Viva, bon mardi.

0: OK, j'ai une question pour vous autres avant mon sujet.
1: OK.
0: Quand vous avez traversé une décennie, là, juste avant, est-ce que vous avez pris des grandes décisions dans votre vie? Moi, ça a été le cas, OK? Puis j'ai besoin d'entendre votre histoire par message vocal au 723-2564. Vous pouvez texter également, mais tous ceux qui ont traversé une décennie, c'est-à-dire tout le monde, qui nous écoute présentement, ben vous avez certainement pris de grandes décisions juste avant de tomber à 20, 30 ou 40 ans.
1: C'est
0: ça que je veux savoir. Vous avez certainement pris des grandes décisions, peut-être même sans vous en rendre compte. Moi, j'en fais partie, puis on s'en parle après. Quin, l'amour du jour, 7h17, de belles percées de soleil ce matin. À Viva!

0: 7h21, un bon réveil en ce lendemain de défaite des Canadiens hier. En surtemps, c'est maintenant les Hurricanes qui mènent 2-1. Je vous tiens au courant, même si c'est pas votre première affaire, mais au moins vous allez pouvoir en parler au travail. Non, mais ça, on en va ça d'encourager. Encourager. Il y a des grandes décisions qui se prennent. Je vous ai posé la question à l'aube de traverser une nouvelle dizaine. Par exemple, à l'aube d'avoir 40, 50, 60 ans. Est-ce que ça vous est déjà arrivé, peut-être même sans vous en rendre compte, de prendre de grandes décisions pour votre vie? Parce qu'à l'approche de nos anniversaires marquants, selon des chercheurs, Adam Alter et Al Hirschfield, okay, ont découvert que les années qui finissent en 9 incitent souvent les gens à prendre des décisions importantes, peu importe qu'elles soient positives ou négatives. On fait des changements de cap. On s'interroge sur le sens de notre vie puis des actions à entreprendre. Comme, décider de courir un marathon ou changer de carrière, par exemple.
1: Ah!
0: Oui. Il y a une étude qui dit que les individus de cette tranche d'âge-là, 28, 29 ans, 38, 39, etc., sont plus susceptibles également de s'inscrire sur les sites de rencontres extra-conjugales.
1: Oh.
0: Ou faire face à des crises personnelles.
1: Ben voyons.
0: C'est lié à une pression psychologique qui pousse à réfléchir sur ce qu'on a accompli au cours de la dernière décennie. Tu sais, le fameux bilan. Tu dis, bon, qu'est-ce que j'ai fait dans cette décennie-là? Y a-t-il des choses que je voulais faire que j'ai pas encore accompli? Il est pas trop tard.
1: C'est vrai, hein?
0: Fait qu'avant d'arriver justement au cap de la nouvelle dizaine, ben, on prend le taureau par les cornes puis on fait de grands changements. Ça t'es-tu arrivé, toi?
1: Ah oui, ça m'est arrivé. Puis t'en parlais, puis ça a comme fait une petite ampoule dans ma tête, là.
0: Mon Dieu.
1: Moi, à mes 19 ans, j'ai décidé de changer complètement premièrement d'études parce que j'étais en administration puis j'ai fait, oh, je vais faire un certificat en droit.
0: Oui, c'est vrai.
1: J'ai pris ça, puis à la fin comme de l'année, là, je venais d'avoir 20 ans. Fait que ma vingtaine avait commencé, mais j'ai décidé de partir de Rimouski puis d'aller habiter avec mon chum du moment au Saguenay.
0: Mais qu'est-ce que t'es allé faire au Saguenay?
1: Ben, j'ai fini mon certificat en droit.
0: OK.
1: Puis après ça, j'ai étudié en radio.
0: Mais ça a tellement pas de rapport ensemble.
1: Non, en fait. Je sais.
0: L'administration puis le droit, à la limite, là.
1: Ouais.
0: Mais de passer du droit à l'animation radio.
1: Hey, dis-moi, mon changement de vingtaine, là, ça a été marqué. Toi, ça t'est-tu arrivé, Jay?
0: Oui. Quand je passais de, mettons, à la fin de la vingtaine, au début de la trentaine.
1: Ouais.
0: On zigonnait beaucoup, ma blonde puis moi. Puis c'est vraiment à 30 ans, avant 30 ans, on s'est dit, il faut qu'on soit parents. On veut pas attendre plus longtemps. Mm-hmm. On est bien. C'est parce que quand t'as un enfant passé 30 ans, après, tu t'exposes à des complications aussi.
1: Ouais.
0: Là, fait qu'on voulait comme régler ça. Notre objectif, c'était d'avoir plusieurs enfants. Mais la vie a fait qu'on a eu une à 30 ans pile.
1: Pour vrai?
0: Oui.
1: OK, ça a fité.
0: Oui. Puis je me rends compte que avoir une maison aussi, ça s'est fait entre 19 et 20 au début de la vingtaine. Donc, c'est vraiment sur ces transferts de dizaines-là que les grands changements se sont opérés.
1: Mais c'est souvent aussi, comme tu le disais, un moment de remise en question parce qu'il y a aussi, tu sais, la tendance de s'écrire une lettre là, à ton toi-même de 10 ans.
0: Oui.
1: Puis on dirait que quand tu lis ces affaires-là, tu te dis, il faut que je change quelque chose parce que j'ai rien accompli sur cette lettre-là.
0: Je suis pas rendu.
1: Mais c'est vrai?
0: Oui, et la question que je vous pose au 7-2-3-2-5-6-4, est-ce que ça vous est arrivé? Pensez à votre vie, là, quand vous avez changé une dizaine, y a-t-il quelque chose qui s'est passé avant? Guylaine, toi, est-ce que ça t'est arrivé?
2: Oui, 60 ans, là, j'arrive à 70 bientôt. Et 60 ans, ça a été la décision de ne plus me laisser marcher sur les pieds, de dire non.
0: Ah, mon Dieu!
1: Bonne décision, ça!
0: Hey!
2: Oui. J'ai toujours dit oui, moi.
0: Puis probablement qu'une fois que vous avez pris cette décision-là, vous vous êtes dit, j'aurais dû faire ça bien avant.
2: Absolument.
0: Ouais, puis ça tient-tu, cette décision-là?
2: Oui.
0: Bon, c'est beau ça, mais là, vous venez de répondre oui, par exemple. Hey, passez une bonne journée.
2: Merci.
0: Ah, on a du fun un matin,
1: ah, oui.
0: Quelques percées de soleil. Et voulez-vous qu'on ajoute encore plus de fun? Bonne nouvelle pour votre portefeuille. On va sauver de l'argent. Il y a une nouvelle mesure qui s'en vient. Et comment ça se traduira? La réponse dans un moment.
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12: Bon mardi, ici Louis-Philippe Arnoirel. La ministre des Affaires étrangères, Anita Anand, affirme que le traitement infligé par Israël aux Canadiens participant à une flottille constituait une violation de la Convention de Vienne. 12 Canadiens figuraient parmi les 420 personnes à bord de 41 bateaux interceptés par Israël les 18 et 19 mai, alors qu'ils tentaient d'apporter une aide symbolique à Gaza. Madame Anand s'est entretenue hier avec le ministre israélien des Affaires étrangères, Gideon Saar. Le premier ministre Mark Carney s'est pour sa part entretenu hier avec le président israélien Isaac Herzog. Par ailleurs, le ministre indien du Commerce et de l'Industrie, Piyush Goyal, estime que la récente visite du premier ministre Mark Carney dans son pays a ouvert la voie à une refonte complète des relations entre le Canada et l'Inde. Monsieur Goyal est au Canada cette semaine pour des réunions sur le commerce et l'investissement qui ont commencé hier par une discussion avec le ministre canadien du Commerce international, Maninder Sidhu. Il croit que les relations entre le Canada et l'Inde seront très importantes dans les années à venir, alors que les deux pays souhaitent vivement conclure un accord de libre-échange d'ici la fin de l'année. Le Canada et l'Inde mènent des négociations commerciales depuis 2010, mais elles avaient été suspendues en 2023. Et pour terminer, à Québec maintenant, la première ministre Christine Fréchette a dévoilé hier 3 mesures afin d'aider les Québécois à faire face à la hausse du coût de la vie. Le gouvernement caquiste va abolir de manière permanente la taxe de vente du Québec sur une série de produits de consommation courante à compter du 15 juillet. Québec estime que le retrait de la TVQ permettra à un couple avec 2 enfants d'économiser près de $50 en moyenne par année. Madame Fréchette a également confirmé son engagement d'appliquer une réduction de $50 sur le coût du renouvellement des droits d'immatriculation pour les véhicules de promenade pendant un an à compter du 1er septembre. C'est ce qui complète vos actualités Arsenal Média. Passez une bonne journée sur nos ondes.
13: On commence la journée dans le Grand Rimouski avec alternance de soleil et de nuages. Sinon, au niveau température, ben, c'est un maximum de 14. On est assez confortable. On se sauvera pas des averses. Ça va débuter tard cet après-midi et ça va se poursuivre aussi ce soir, cette nuit. Et on a aussi un risque d'orage pour ce soir. Sinon, pour les prochains jours, demain, après-demain, on a un 40% de probabilité d'averses. Et sinon, à partir de vendredi et pour toute la fin de semaine, c'est du beau soleil et des belles températures qui nous attendent.
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15: Bon réveil, bon mardi, 26 mai avec Danae, moi, Jay. On part ça de même tous ensemble. Et il y a Karine qui nous a parlé d'un grand changement de vie à l'approche d'une dizaine.
13: C'est ça, elle dit que son changement de vie, ça a été de faire partie de l'équipe de son amoureux qui a lancé sa propre compagnie.
15: Oui!
13: Et en conservant son premier travail aussi. Et d'être assez structurée pour réaliser les deux. Donc, gros changement.
15: Oui, puis j'ai été client. Puis ils font du très bon travail.
13: Ah!
15: Ouais.
13: On vous salue.
15: Ben oui. Sinon, dans les avenirs à Viva,
13: ouais.
15: On jase de même de votre bonhomme.
13: De votre bonhomme?
15: Ouais, on parle de votre bonhomme.
13: OK.
15: Le gars à la maison, pas facile pour lui les séries du Canadien. Et on va tester sa santé.
13: OK.
15: Peut-être qu'il va falloir faire des changements, justement, dans la vie de votre bonhomme.
13: Mais juste avant, en musique, c'est le groupe qui nous a permis de connaître Gwen Stefani.
15: Oui.
13: Voici No Doubt avec Don't Speak à Viva.

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2: C'était le match de Canadiens hier.
3: Ouais.
2: C'est dur sur le cœur, toutes ces séries du Canadien. Alors, on jase de même. On jase juste de même. On jase de même. C'est insupportable, en fait, pour notre santé cardiaque. On a remarqué des choses fascinantes, là, les soirs de match du Canadien de Montréal. Il y a l'Institut de cardiologie de Montréal qui a observé une hausse de 20% des admissions aux urgences, en particulier chez les hommes de 50 à 55 ans.
3: Ben voyons.
2: Parce qu'après une victoire, les cas d'infarctus augmentent de 40% chez eux.
3: Ben voyons.
2: Ouais. La docteure Julie Sirois, qui est chef du département de médecine d'urgence, souligne que le stress émotionnel lié au match peut provoquer des symptômes tels que douleurs thoraciques et palpitations.
3: Ben voyons
2: autre
3: donc.
2: Autre fait étonnant, en général, cependant, la bonne nouvelle, c'est que les gens sont moins à l'urgence les soirs de match. Fait que il y a plus de place pour ceux qui sont pognés du cœur.
3: Ben voyons.
2: C'est fou. Alors, attention, et j'ai peut-être un test pour vous, okay. En fait, mesdames, pour que votre bonhomme survive aux séries. Là. Il y a une étude qui a été faite à Harvard qui révèle que les hommes capables de réaliser 40 push-ups sont 96% moins susceptibles de développer des problèmes cardiaques.
3: Attends, 40?
2: 40 push-ups.
3: C'est beaucoup, 40.
2: Hey, je suis capable d'en faire, je pense, 15, 16, 17.
3: Ben,
2: 18
3: ouais.
2: Si je pleure.
3: Ben, il faut que tu
2: je
3: doubles.
2: Je peux pas commencer ça pas réchauffer.
3: Faut que tu le doubles maintenant.
2: Ben,
3: faut que t'en fasses 40.
2: Ça se fait. Ça se fait. Tu peux t'entraîner pour ça, mais c'est quand même 40, hey. C'est pas mal. Là.
3: C'est énorme.
2: C'est quelque chose. 40 de fil, là. Allez, bonne chance.
3: Ben, si vous y êtes arrivé, je suis vraiment fière de vous.
2: Fait que là, le test ultime, c'est comme, fais-moi 40 push-ups, chérie. Pis s'il réussit pas, ben, va-t'en courir.
3: Dans tous les cas, il perd, là.
2: Hey, mais c'est directement lié, là, avec les risques de maladies cardiovasculaires. Mais, c'est un petit test super simple, en vrai.
3: Mais c'est vrai que, tu sais, pendant les soirées de partie des Canadiens pis tout, là, ouais. Le monde sont investis, là.
2: Ben oui!
3: Moi, j'ai une amie, ses voisins d'en haut sont très investis, elle m'envoie des messages vocaux.
2: Ah ouais?
3: Hein? Je les entends.
2: Ah, mais c'est sûr.
3: Puis je les entends comme si c'était à côté. Ah, c'est impressionnant.
2: Mais il y a de quoi de beau cette année avec le Canadien qui
3: l'énergie.
2: Est rassembleur. Et moi, j'ai toujours pris pour les Nordiques. Puis là, on dirait que, mon Dieu, ça me tente de prendre pour Canadien.
3: Ben, tu peux faire le changement.
2: Ben, ouais, parce que je suis pas sûr qu'ils vont revenir tout de suite de toute façon, là. Mais, tu sais, à la place de regarder le Canadien puis qu'ils boivent sa petite bière, peut-être qu'à chaque fois que les Hurricanes comptent un but, ça devrait être 10 push-ups.
3: Ah, mais là, le 40, il atteint...
2: Ouais,
3: ça
2: puis
3: atteint
2: tu vas voir qu'ils vont vouloir qu'ils gagnent, s'il vous plaît. Puis peut-être qu'ils seront pas si tristes s'ils perdent.
3: Non, c'est ça, moins de push-ups.
2: Fait que, ben, prends rétablissement à tous ceux qui ont... qui ont le cœur très au Canadien.
3: Ouais.
2: Au moins, il n'y aura pas trop de monde à l'urgence si vous avez besoin. 7h40, un bon réveil. JF Posé qui va nous attendre et nous visiter cet été dans le Bas-Saint-Laurent aux grandes fêtes Pélus. Le voici avec sa plus récente. Ça s'appelle « Puisqu'il faut ». Et nous, on se lève. C'est mardi. On est le 26 mai. Bon réveil à Viva.

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0: Il est 7h50, la journée est bien entamée, on se dirige vers le travail et que diriez-vous que ce soit votre toune qui joue? Voilà sa toune! Vous avez deux choix et vous devez trancher qu'est-ce que vous préférez au 7-2-3-2-5-6-4, que ce soit la première chanson qui joue après 8h après les nouvelles.
1: Personnellement, on a des petits moments de soleil ce matin, oui, surprenamment, donc on en profite et on dirait que la chanson qui me fait penser au soleil, au beau temps, c'est Florida Georgia Line avec Meant to Be et Bébé Rexha.

Laquelle vous tente le plus? Florida Georgia Line et Bébé Rexha, vous êtes dans l'équipe à Danae. Pour Rickston et ce qu'on vient d'entendre, vous êtes dans l'équipe à Jay. Vous manifestez votre vote au 418-723-2564. Sarah Vanderzon est avec nous. Fortune Tellers. À

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3: Bon mardi, ici Louis-Philippe Arnoirel. La ministre des Affaires étrangères, Anita Anand, affirme que le traitement infligé par Israël aux Canadiens participant à une flottille constituait une violation de la Convention de Vienne. 12 Canadiens figuraient parmi les 420 personnes à bord de 41 bateaux interceptés par Israël les 18 et 19 mai, alors qu'ils tentaient d'apporter une aide symbolique à Gaza. Madame Anand s'est entretenue hier avec le ministre israélien des Affaires étrangères, Gideon Saar. Le premier ministre Mark Carney s'est pour sa part entretenu hier avec le président israélien Isaac Herzog. Par ailleurs, le ministre indien du Commerce et de l'Industrie, Piyush Goyal, estime que la récente visite du premier ministre Mark Carney dans son pays a ouvert la voie à une refonte complète des relations entre le Canada et l'Inde. Monsieur Goyal est au Canada cette semaine pour des réunions sur le commerce et l'investissement qui ont commencé hier par une discussion avec le ministre canadien du Commerce international, Maninder Sidhu. Il croit que les relations entre le Canada et l'Inde seront très importantes dans les années à venir, alors que les deux pays souhaitent vivement conclure un accord de libre-échange d'ici la fin de l'année. Le Canada et l'Inde mènent des négociations commerciales depuis 2010, mais elles avaient été suspendues en 2023. Et pour terminer, à Québec maintenant, la première ministre Christine Fréchette a dévoilé hier 3 mesures afin d'aider les Québécois à faire face à la hausse du coût de la vie. Le gouvernement caquiste va abolir de manière permanente la taxe de vente du Québec sur une série de produits de consommation courante à compter du 15 juillet. Québec estime que le retrait de la TVQ permettra à un couple avec 2 enfants d'économiser près de 50 $ en moyenne par année. Madame Fréchette a également confirmé son engagement d'appliquer une réduction de 50 $ sur le coût du renouvellement des droits d'immatriculation pour les véhicules de promenade pendant un an à compter du 1er septembre. C'est ce qui complète vos actualités Arsenal Média. Passez une bonne journée sur nos ondes.
4: On commence la journée dans le Grand Rimouski avec alternance de soleil et de nuages. Sinon, au niveau température, ben, c'est un maximum de 14, on est assez confortable. On se sauvera pas des averses, ça va débuter tard cet après-midi et ça va se poursuivre aussi ce soir, cette nuit. Et on a aussi un risque d'orage pour ce soir. Sinon, pour les prochains jours, demain après-demain, on a un 40% de probabilité d'averses. Et sinon, à partir de vendredi et pour toute la fin de semaine, c'est du beau soleil et des belles températures qui nous attendent.
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3: Let's go, les chums. On part la journée comme ça avec du soleil inattendu dans la plupart des secteurs. C'est une bonne nouvelle.
4: Oui.
3: Ce mardi 26 mai commence avec... des nouvelles assez étonnantes au showbiz, un style musical qui a remporté pas mal plus qu'on pensait aux American Music Awards. Et on va en parler également, on a la confirmation de qui va animer le prochain gala de la disque. Mais avant d'aller plus loin, c'est l'heure de Voilà ta toune! Et c'est ma toune qui a remporté, c'était serré cependant.
4: C'était tellement serré, mais je vais t'avouer, Greg, que je suis quand même un peu contente que ta toune gagne. Parce
3: ah
4: que
3: ouais,
4: je
3: hein?
4: l'aime beaucoup. Veux-tu rire?
3: Ben, idéalement.
4: C'était une de mes tunes quand j'ai participé à La Voix du Web.
3: T'as participé à quoi?
4: La Voix du Web.
3: C'était quoi ça?
4: C'était La Voix, mais genre sur Skype.
3: Sur Skype?
4: Hey, je me suis rendue en quart de finale.
3: Puis là, y avait-tu des gens qui regardaient cette diffusion-là en direct, genre?
4: Je pense pas. C'était comme juste les juges, puis nous autres. Mais peut-être qu'il y avait du monde qui écoutait, puis je le savais pas.
3: Mais c'était qui, les juges?
4: C'était pas du monde connu, là.
3: Ah, OK. C'était vraiment une affaire par rapport.
4: Ben, je pense que oui, mais il y avait vraiment des prix que tu pouvais gagner. Puis celle qui a gagné a été à La Voix après.
3: Ah!
4: Ouais.
3: T'as perdu quand?
4: Ben, je me suis rendue jusqu'au quart de finale.
3: Ben, voyons, ouais. Danae!
4: Puis c'était ma dernière tune que j'ai chantée, c'était celle-là.
3: Hein? Fait que c'est Me and My Broken Heart que t'as chanté sur Skype. Wow!
4: Ça fait longtemps.
3: J'imagine que c'était en plein cœur de la pandémie, là.
4: Non, c'était avant.
3: C'était avant la pandémie?
4: Oui, c'était avant.
3: Fait que, OK, fait qu'il y avait La Voix du Web, mais c'était pas pour faire semblant qu'il y avait de la voix. Ah ouais, OK.
4: C'était quelque chose.
3: C'est très marginal.
4: Je sais comme pas trop comment j'avais découvert ça.
3: Ma foi. Voici Rickston, Me and My Broken Heart à Vivant. On en apprend tous les jours.

0: Hey, un bon réveil. Merci d'avoir choisi Viva pour débuter votre journée du bon pied au showbiz. On sait maintenant qui va animer le gala de la disque, mais avant, on va revenir aussi sur le nouveau style musical en vogue aux États-Unis qui a tout raflé au dernier gala de la musique américaine. Mais avant, là, c'est qui va faire la disque?
1: Ben c'est pas surprenant, c'est Pierre-Yves Roy Desmarais qui va être de retour encore une fois pour la troisième année. Il a tellement fait une bonne job qu'on n'est pas surpris de son retour. Mais il y a trois galas là avec les galas de la disque.
0: Oui, c'est il y en a pas mal.
1: Ouais, c'est ça. Et Claudine Prévost va reprendre sa place pour le gala de l'industrie et Sarah May pour qu'est-ce qui est du premier gala de la disque. Donc toutes les personnes habituelles vont être de retour à la barre du gala qui va avoir lieu le dimanche 8 novembre et qui va être diffusé un petit peu partout comme à l'habitude. Et si vous vous demandez quand est-ce qu'on va avoir les nominations, c'est le 16 septembre que ça va être dévoilé pour ce qui est des nominations.
0: Hey, je l'ai entendu souvent dans la dernière année, elle.
1: Ah, t'es pas le seul. C'est pas le seul parce qu'elle a été déclarée chanson de l'année.
0: Ah ouais.
1: Et elle a dépassé tellement d'autres chansons qui ont été appréciées comme Taylor Swift, Morgan Wallen, Alex Warren. C'est cette chanson Golden qui a remporté au American Music Awards qui avait lieu hier. Et justement, ils ont pas juste remporté ça, ils ont remporté meilleure bande originale aussi et la chanson comme meilleure performance vocale.
0: Donc, ah mais oui.
1: La K-pop là. Ça va vraiment
0: c'est
1: bien.
0: C'est un phénomène, là. Puis il y a pas juste la gang de Hontrix.
1: Exactement. Il y a aussi BTS qui a remporté des prix. Cat Size aussi, qui sont très populaires présentement. Donc, aux American Music Awards, c'était le K-pop qui remportait littéralement hier et pas Taylor Swift.
0: Mais non, puis c'était elle qui était destinée à tout gagner.
1: C'est ça, c'est la deuxième année de suite qu'à cette cérémonie-là, Taylor Swift ne remporte rien.
0: Ah ouais.
1: C'est surprenant.
0: Je pleurerai pas pour elle, par exemple. Viva, c'est la radio qui vous réveille le matin avec nous. On passe ça de même. Qui vous ramène à la maison avec Pat et Julie pour Viva la Casa. Mais le midi, c'est moi qui est là avec ma boîte à lunch remplie de plaisir.
1: Et de bonnes chansons, j'imagine.
0: Les années 80, 90, 2000 comme Paul Abdul et Straight Up à Viva.

0: Viva la musique qui commence bien votre journée au travail à 8h11. Ah oh là, ça c'est moins drôle. Coincé J, ça me fait mal à mon égo. Coincé J!
1: Une question de connaissance générale qui a comme but de t'avoir.
0: Oui.
1: Faut pas que t'aies la bonne réponse.
0: Et qu'une seule question que t'as pour me coincer, fait que tu y vas vraiment là, tapis.
1: C'est ça,
0: comme au poker,
1: c'est
0: tapis.
1: C'est ça. Mais normalement, t'es bon quand même pour essayer de deviner là quand j'ai des choix de réponse.
0: Mais je suis un fin renard.
1: C'est ça. Fait que peut-être que tu vas l'avoir, mais sinon, je suis pas sûr que tu connais ça. Là. Comment se nomme le cri de l'autruche mâle au moment de la reproduction?
0: C'est tellement spécifique. L'autruche mâle au moment de la reproduction fait un son.
1: Oui.
0: Quel est-il?
1: Puis il y a un nom ce son-là.
0: Je vais me prendre des choix de réponse.
1: Le criaillement, le booming ou le stridulement?
0: Ça doit être le stridulement. J'y vais avec le stridulement.
1: C'est la mauvaise réponse.
0: Oh non!
1: C'est pas ça. Fait qu'est-ce que c'est, le criaillement ou le booming? On a besoin de vous au 88-723-2564.
0: Ben voyons donc. As-tu déjà entendu une tortue?
1: Non.
0: Qui fait un cri quand t'es en train de tenter de se reproduire.
1: Ça crie-tu fort?
0: Est-ce que tu veux que je te l'interprète?
1: J'aimerais ça.
0: Je vais te le faire dans 15 secondes.
1: OK, parfait.
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1: Donc, le cri de la tortue au moment de la reproduction.
4: Ha! Ha!
0: C'est ça que ça fait?
4: Ha!
0: Elle vise pas bien d'ailleurs, hein, soit dit en

0: Fait que le coin CJ a fait réagir.
1: Ben, pas tant le coin CJ que ton imitation de la tortue. Oui. On a eu Manon qui nous a dit, pauvre tortue, la jouissance n'est vraiment pas longue.
0: Ah, elle fait ce cri-là, mais avant. Ah, avant, okay. Ouais, c'est avant. Pendant, c'est comme,
1: okay.
0: Ça a l'air très exigeant.
1: Oui. Mais là, la question qu'on se pose aujourd'hui, c'est oui. Comment se nomme le cri de l'autruche mâle au moment de la reproduction?
0: J'ai l'impression d'écouter des couvertes, mais ok.
1: Et les choix, c'était le cri haillement, le booming ou le stridulement.
0: Moi, je pensais que c'était le stridulement.
1: Mais non, c'est pas ça. Tu veux-tu te réessayer?
0: Le cri haillement, c'est ça?
1: Non, c'est pas ça non plus.
0: C'est le booming.
1: C'est le booming lors de la parade amoureuse.
0: Ben voyons.
1: Le mâle est capable d'émettre des grondements plus ou moins longs en gonflant son cou. Vas-y, continue. Faudra aller voir si c'est une belle imitation.
0: Ben y a pas juste les autruches qui font ce son là, je pense.
1: Non.
0: On a du fun ensemble pour commencer la journée. Il est 8h17. On a du petit soleil bonus ce matin.
1: Ouais.
0: Ça c'est cool. Les temps sont fous, Daniel Bélanger. 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

0: Cette chanson-là, ça fait 30 ans, mais Daniel Bélanger est encore d'actualité. C'est vrai que les temps sont fous, mais il y a une bonne nouvelle, par exemple, au niveau économique, on pourra profiter de nouvelles dispensations, c'est-à-dire qu'on va économiser à bien des égards parce qu'il y a des nouveaux programmes qui vont arriver pour nous faire économiser, du moins les citoyens du Québec. Et on va faire le tour de ça avec les infos. Arsenal Média et Louis-Philippe Arnoirel dans un moment.
1: Et en musique, qu'est-ce qui s'en vient? Ben, c'est un artiste qui s'est dit, ben, je recommence à zéro, je laisse toute mon équipe de côté, puis on repart après 15 ans.
0: Hey, mais qui? La réponse dans un moment à 8h22. Bon mardi!
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0: Bon mardi, ici Louis-Philippe Arnoirel. La ministre des Affaires étrangères, Anita Anand, affirme que le traitement infligé par Israël aux Canadiens participant à une flottille constituait une violation de la Convention de Vienne. 12 Canadiens figuraient parmi les 420 personnes à bord de 41 bateaux interceptés par Israël les 18 et 19 mai, alors qu'ils tentaient d'apporter une aide symbolique à Gaza. Madame Anand s'est entretenue hier avec le ministre israélien des Affaires étrangères, Gideon Saar. Le premier ministre Mark Carney s'est pour sa part entretenu hier avec le président israélien Isaac Herzog. Par ailleurs, le ministre indien du Commerce et de l'Industrie, Piyush Goyal, estime que la récente visite du premier ministre Mark Carney dans son pays a ouvert la voie à une refonte complète des relations entre le Canada et l'Inde. Monsieur Goyal est au Canada cette semaine pour des réunions sur le commerce et l'investissement qui ont commencé hier par une discussion avec le ministre canadien du Commerce international, Maninder Sidhu. Il croit que les relations entre le Canada et l'Inde seront très importantes dans les années à venir, alors que les deux pays souhaitent vivement conclure un accord de libre-échange d'ici la fin de l'année. Le Canada et l'Inde mènent des négociations commerciales depuis 2010, mais elles avaient été suspendues en 2023. Et pour terminer, à Québec maintenant, la première ministre Christine Fréchette a dévoilé hier 3 mesures afin d'aider les Québécois à faire face à la hausse du coût de la vie. Le gouvernement caquiste va abolir de manière permanente la taxe de vente du Québec sur une série de produits de consommation courante à compter du 15 juillet. Québec estime que le retrait de la TVQ permettra à un couple avec deux enfants d'économiser près de 50 $ en moyenne par année. Madame Fréchette a également confirmé son engagement d'appliquer une réduction de 50 $ sur le coût du renouvellement des droits d'immatriculation pour les véhicules de promenade pendant un an à compter du 1er septembre. C'est ce qui complète vos actualités Arsenal Média. Passez une bonne journée sur nos ondes.
1: On commence la journée dans le Grand Rimouski avec alternance de soleil et de nuages. Sinon, au niveau température, ben, c'est un maximum de 14, on est assez confortable. On se sauvera pas des averses. Ça va débuter tard cet après-midi et ça va se poursuivre aussi ce soir, cette nuit. Et on a aussi un risque d'orage pour ce soir. Sinon, pour les prochains jours, demain, après-demain, on a un 40% de probabilité d'averses. Et sinon, à partir de vendredi et pour toute la fin de semaine, c'est du beau soleil et des belles températures qui nous attendent.
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17: Et se joindra à nous.
1: Cathy Raté, oui. Pour ventiler un petit peu. Des fois, on en a besoin. Hein?
17: Ah, les parents en ont plein les bras. Ah, et on ouais. Va parler du burn-out parental.
1: Mais juste avant, en musique, c'est celui qui a décidé de quitter sa maison de disques pour en créer une qui s'appelle Gingerbread. Voici Ed Sheeran avec Camera à Viva.

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1: Bon, ben c'est l'heure de ventiler avec notre préférée, Cathy Raté.
2: Hey, ça c'est gentil. Comment flatter dans le sens du poil?
1: Ben oui, là on va parler d'un enjeu pour les parents, là. C'est fatigant être parent.
2: Ben, tu sais, c'est la fin d'année scolaire.
1: Oh, oui.
2: ouais.
1: Quand le mois de mai arrive, on est au bout du rouleau.
2: Tu sais, il n'y a pas juste les profs qui sont au bout du rouleau.
1: Ben, là, non.
2: On s'entend-tu que les parents aussi. Pis...
1: Ben, les enfants, les premiers.
2: Et oui. et je suis totalement là-dedans. Puis, à un moment donné, j'ai fait une prise de conscience. Puis, en parlant avec des parents... Je me suis dit, hey, tu sais, je me couche à 9h, je suis fatiguée quand
1: oui.
2: je me lève à 6.
1: Oui.
2: Je suis comme, mais je vais à job, puis je suis bien, puis ça me fait du bien.
1: Oui, puis il faut pas se sentir mal de ça. Là.
2: Non, non, c'est ça. Puis j'ai dit, me semble, j'arrive, là, puis je sais ce qui m'attend à la maison, puis je suis comme,
1: ouf.
2: Je me sens un peu anxieuse, puis elle fait comme, tu sais, Cathy, là, le burn-out parental, là,
1: ça existe.
2: Mais c'est tellement encore tabou.
1: C'est comme ça là, c'est le même principe que ceux qui disent ah ouais, t'es en congé, tu gardes pas ton enfant chez vous, mettons l'été là.
2: Oh oui.
1: J'ai le droit de prendre un congé moi aussi.
2: Ben ça, c'est une des solutions pour vaincre entre guillemets le burn-out parental parce que on se sent tout le temps coupable. D'un,
1: oui.
2: moi, la première.
1: Ben oui, on les aime nos enfants.
2: Ben oui, moi on avait un 5 à 7 hier là, tu sais ici. Puis je me sentais mal de partir puis de les laisser à la maison, mais ils sont pas en peine, là. Ils sont avec leur père.
1: Ben maison, oui, là. C'est ça.
2: Mais par contre, j'ai fait les lunchs pour le lendemain. Il avait mangé, il était propre, tout était fait là.
1: Ben oui.
2: Mais c'est la culpabilité souvent qu'on ressent quand on va penser à nous. Puis c'est souvent c'est mal la charge est mal répartie la charge mentale.
1: C'est une situation qui se j'entendais un psychologue parler qui c'est irrésolvable.
2: Ben,
1: ça sera jamais égal parfait.
2: Et voilà. Mais en même temps, je regardais puis tu sais moi je suis une fille d'action.
1: Ben oui.
2: J'ai dit mais quelle est la solution, tu sais, parce que un burn-out à job t'es arrêté, tu vas te reposer.
1: Oui.
2: Ton burn-out à la maison,
1: tu
2: là...
1: Tu peux pas l'arrêter.
2: Tu peux pas le... Faut que t'essaies moindrement de régler un peu le problème. Ouais.
1: Puis
2: personnel...
1: tu veux pas l'arrêter non plus.
3: Non.
1: T'sais, on a le droit d'avoir besoin d'un break, mais de pas vouloir se soustraire de notre vie familiale. Là.
2: Ben, c'est ça, parce qu'à un moment donné, tu viens que... Tu sais, pour ma part, je fais comme, hey, comme les lunchs, je suis plus capable.
1: Oui, puis on devient comme tannant et, ben, je veux pas dire agressif, mais impatient.
2: Ben oui, puis, tu sais, moi, l'enjeu dans ma vie, c'est l'école qui est en train de me virer folle. Fait que, tu sais, moi, je vois le numéro de l'école, je pète une crise d'anxiété.
1: Oui, oui, puis t'as 4 enfants, c'est sûr que ça appelle, là.
2: Ça appelle souvent, là.
1: Ouais.
2: Mais c'est ça, fait que puis il y en a plusieurs parents qui m'ont mentionné, hey, moi quand je vois le numéro, puis tu sais, tous les parents quand on voit le numéro de l'école,
1: on n'aime pas ça.
2: Ah
1: oh, oui.
2: Comme ça, il a été malade.
1: Oui, un affaire de même.
2: Mais là, à un moment donné, quand ça appelle souvent comme ça, elle dit, moi, le cœur me levait.
1: Tu deviens comme hyper vigilant à un moment donné.
2: Oui, puis moi, le cœur m'arrête.
1: Ah ouais.
2: Je vois le numéro, je fais comme, oh mon Dieu, qu'est-ce qui se passe encore? Puis c'est quand c'est rendu que la secrétaire connaît ton numéro par cœur. Ça va sincèrement pas bien quand il y a 300 élèves dans l'école.
1: Ouais.
2: Mais comme solution, ben c'est ça, c'est de ne pas s'oublier, de prendre du temps pour soi.
1: De le placer dans l'horaire.
2: Oui, parce que si tu le places pas, c'est sûr que
1: tu vas toujours une autre priorité.
3: Ouais.
2: Qui va prendre le dessus.
1: Ben
2: puis il
1: oui.
2: y a aussi tu sais d'essayer de déléguer ce qui, toi, te tape plus ses nerfs ou te pèse plus sur le dos. Ben, essaye de déléguer, de t'enlever un peu de charge.
1: Tu sais, tu parles des lunchs puis les repas, là. Il se vend à l'épicerie des plats déjà préparés. Ça va coûter plus cher cette semaine-là, mais c'est peut-être le prix à payer pour que tu puisses prendre un break et avoir la paix, là.
2: Une sandwich, là.
1: Ben c'est bon, des sandwichs!
2: Moi, j'ai mangé ça, là, des sandwichs au simili-poulet.
1: Toutes!
2: Ma polyvalente à matane.
1: Puis tu sais, t'as quand même été capable d'avoir 4 enfants et d'avoir une belle vie professionnelle.
2: Exactement. Fait, non, on sait pas trop ce qu'il y a là-dedans, mais ça peut aider à procréer. Hein?
1: Nos parents avaient pas l'air stressés de ça. Pourquoi nous on l'est?
2: Ben c'est ça. Fait que tu sais, arrêtons de penser qu'il faut faire des trucs fancy. Puis tu sais, souvent, moi, je fais comme, bon, soit on mange des restes ou décidez ce que vous voulez manger à la maison. Puis ça finira en bas de l'extérieur, ça sera ça.
1: Oui, Oui, c'est pas grave.
2: C'est ça.
1: Moi, le but, là, c'est d'avoir plusieurs alternatives que ton enfant aime. Tu sais, chez nous, il y a un bon ramen avec un œuf, puis des fromages à côté, puis une couronne de légumes. Il y a toujours une couronne de légumes ben dans oui. le frigo. Tu sors ça, puis ça mange, ça arrête de chialer. Voilà. grilled cheese, facile, ouais. ça va vite, ça niaise pas.
2: Un Kraft Dinner.
1: Ben oui.
3: Ah oh, oui. Hey,
1: des pizzas pochettes, moi, j'ai fait découvrir ça à ma fille.
3: C'est ouais, bon. Ouais, hein.
2: Moi, j'ai jamais été capable de manger ça.
1: Ah non?
2: Ouais,
1: ben, c'est peut-être parce qu'elles sont trop chaudes.
3: Ah oui, c'est tout en an.
2: Non, mais c'est pas, c'est moi, je suis une fille de texture.
1: Ouais.
3: C'est la texture.
1: Moi, manger une poche humide et chaude, c'est pas la grosse affaire.
3: J'ai plus envie d'en manger, là.
2: Ça dépend.
1: Mais tu sais, c'est ça, déculpabilisez-vous avec la couronne ouais. de légumes, même si c'est une pizza pochette, c'est pas grave. Votre, tu sais, une fois, là. Pis, pour avoir la paix.
2: Oubliez-vous pas. Je pense que c'est le mot d'ordre.
1: Oui.
2: Si vous, là, un temps avec vos chums, ça vous fait du bien, ou un temps tout seul.
1: Oui.
2: Là, prenez le don, allez marcher sur le bord du fleuve, ouais. juste tout seul. Mm-hmm. Ventilez, puis vous êtes pas obligés, même si les enfants vous supplient de venir parce qu'ils ont rien à faire.
1: Vous allez pas avoir du temps pour vous.
2: C'est ça. Mm-hmm. C'est non, j'y vais seul, j'ai besoin de temps pour c'est moi. Ça. Merci mm-hmm.
1: Puis à la limite, ça va montrer à votre enfant que c'est important de prendre une pause.
3: Exact.
1: Aussi.
2: Et voilà.
1: Ah, que ça a bien fait du bien de ventiler.
2: Ça a bien fait du bien.
1: Ah oui, ça a bien fait du bien. Merci, Cathy.
2: Ça fait plaisir.

0: Bon, on profite des éclaircies tant qu'elles passent aujourd'hui, parce que sinon, ça va changer.
1: Oh oui.
0: Ça nous empêchera pas d'être touristes chez nous demain avec Jérémy Belland de Tourisme Bas-Saint-Laurent. On va se préparer des bons plans pour cet été.
1: Et pour aujourd'hui, dans les prochaines minutes, c'est Diane Simard qui s'installe et elle a la nouveauté de Charlotte Cardin pour vous dans les prochaines minutes. Donc, restez branchés. Nous, on se retrouve demain dès 6h.

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journée, là, avant le lunch 80-90-2000. On va reprendre ça aussi après votre heure de dîner pour Viva l'après-midi qui va vous mener comme ça jusqu'à Viva la Casa. Une magnifique programmation. De toute façon, vous vous laissez porter tout au long de la journée puis on s'occupe du reste. Et c'est à peu près le scénario qui va se passer, là, cet avant-midi avec les invités que j'ai pour vous autres. Faut pas manquer Ludovic Bourgeois, Sam Hunt également, Taylor Swift. On aura aussi Adele, Phil Collins, Jack Johnson qui nous a offert de la nouveauté. Je vais vous en glisser un mot de ça. On aura aussi UB40 dans un instant, Alex Warren, Bryan Adams, pour ne nommer que ceux-là. Et je veux partir la saison estivale. Alors, on va se parler pédicure. Oui, nos petits orteils ont le goût de prendre l'air. Comment on va les décorer pour être tendance? Alors, je vous en parlerai également cet avant-midi. Parlant de tendance, vous savez qu'elle est mannequin également dans la vie. Voici Charlotte Cardin, The Way We Touch, à Viva.

cadre des festivités qui entouraient le Grand Prix du Canada à Montréal. Alors, spectacle qui avait lieu directement à la plage du parc Jean-Drapeau. Ça s'est transformé en immense fête rock avec Bryan Adams qui nous a fait, bien sûr, son incontournable Summer of 69. Et là, il va remettre ça également pour une autre fois en sol québécois cet été. Il va venir présenter son dernier album et tous ses grands succès également dans le cadre de sa tournée internationale le 24 août prochain du côté de Trois-Rivières. Et notre prochain invité, lui, s'en vient le 8 juillet à Montréal, cette fois-ci au Centre Bell. On accueille Fever Dream, hit de Alex Warren, maintenant Viva.

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0: Dans un instant, on s'offre un artiste surfer qui vient tout juste de nous dévoiler deux nouveaux projets. Alors, un nouvel album et également un documentaire. Les deux portent le même nom, Surf Feel Music, parce que vous savez que Jack Johnson, c'est pas juste un artiste accompli, c'est un amateur également de surf. Et sur le site de surfer.com, je disais que il était vraiment, mais vraiment fébrile de présenter ce nouveau projet-là. Il a mentionné, j'ai toujours considéré mon genre comme de la musique de film de surf. Puis il dit, c'est une musique inspirée par mon enfance, passée à regarder des films de surf, mais aussi par des chansons que j'ai commencé à écrire lors de mes voyages de surf. Alors, c'est pour ça qu'on a toujours l'impression d'être comme en vacances ou encore sur le bord de la mer quand on écoute Jack Johnson. Alors, ce documentaire est disponible et également un album de nouvelles chansons qui accompagne aussi le documentaire. Cette musique-là fait partie justement de ce nouveau projet-là. Alors, il s'invite notre artiste surfer avec Sitting, Winning, Wishing dans un instant. Viva, restez là.
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spectacle dans les prochaines secondes à Viva et vous savez qu'il sera intronisé cette année au Rock and Roll Hall of Fame. Et là, il a donné une entrevue là dans cette optique-là à la BBC Breakfast vendredi qui vient de passer. Et on l'a questionné sur la possibilité de nous faire une performance là, pendant qu'il sera intronisé. Mais le musicien qui a maintenant 75 ans a répondu qu'il ne l'envisage pas vraiment. Il dit « Mais je suis en meilleure santé que je ne l'ai pas été depuis longtemps. » Il a mentionné qu'on lui a demandé s'il voulait chanter et qu'il a refusé parce que il dit « Pour faire ça, il faut être en pleine forme. » Je suis en meilleure forme, mais je suis pas en pleine forme. Alors, on peut pas monter sur scène comme ça. Il dit « Il faut répéter. » Et si on n'a pas chanté depuis, la voix est cassée et ça ne va pas fonctionner. Alors, je préfère éviter. Quoi qu'il en soit, on va l'introniser quand même, Phil Collins, cette année. Alors, on va surveiller, évidemment, cette intronisation. Lui qui en fait déjà partie, mais avec son groupe Genesis. Mais là, ce sera en solo cette fois-ci. Le voici avec Against All Odds, à Viva.

sorti dans la semaine, le vendredi à 10h également. 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

0: 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Taylor Swift à venir à Viva.
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7: Ici Michel Scarpino, la ministre des Affaires étrangères Anita Anand affirme que le traitement infligé par Israël aux Canadiens participant à une flottille constituait une violation de la Convention de Vienne. 12 Canadiens figuraient parmi les 420 personnes à bord de 41 bateaux interceptés par Israël les 18 et 19 mai, alors qu'ils tentaient d'apporter une aide symbolique à Gaza. Une motion non contraignante demandant au gouvernement fédéral de prendre des mesures pour protéger la propriété privée contre les revendications territoriales des Premières Nations a été rejetée. Les conservateurs ont présenté et voté en faveur de la motion hier, alors que les libéraux, le NPD et le Bloc québécois ont voté contre. Et puis Ottawa a mis en place la toute première réserve fédérale d'avions de lutte contre les incendies au Canada pour aider les provinces et les territoires à faire face à la saison des feux de forêt. Le Centre interservice des feux de forêt du Canada a loué 10 avions et 2 moyens de soutien non identifiés pour une durée de 150 jours à partir de ce mois-ci. C'était vos actualités Arsenal Média.
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quelque chose dans Viva la Bande Midi, notre rappeur québécois qui nous a offert une toute nouvelle chanson au début du mois qui s'appelle D'où je viens. Et je vous rappelle que c'est une pièce qu'il a faite pour souligner le 50e anniversaire des Jeux Olympiques de Montréal de 1976. Alors la chanson est disponible partout. Il dit également sur ses réseaux sociaux qu'il va avoir le plaisir de la présenter lors d'un grand spectacle pour la clôture des célébrations le 1er août 2026. Les détails restent à venir, mais on va vous tenir au courant, ça c'est bien certain. Morgan Wallen et Tate McRae s'invitent maintenant à Viva.

dernière tournée, hein, Billie Eilish Hit Me Hard and Soft, le tour 3D qu'elle a fait avec James Cameron. Et je disais dans la presse que c'est vraiment l'humain qui est à l'avant-plan. C'est pas seulement un concert filmé, là, mais c'est un accès privilégié à l'univers de Billie Eilish. Et l'expérience 3D relève la barre pour les films-concerts à venir parce qu'il semble que James Cameron a créé lui-même une nouvelle technologie pour cette œuvre-là à l'aide de caméras 3D, mais miniatures. Le but, c'était d'obtenir les meilleurs résultats possibles de près comme de loin. Alors, une expérience qui se fait sentir tout

0: Nous au Québec en septembre 2024 et on peut apercevoir un segment au début du film de plusieurs minutes qui est réservé au spectacle de Québec quand les fans avaient campé plusieurs jours pour assister au premier spectacle de la tournée de Billie Eilish. D'ailleurs, sur ce dernier album-là, on retrouve Birds of a Feather qui est à venir à Viva. Restez là.
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0: les prochaines secondes, à Viva, j'ai une chanson pour vous autres là, qui sonne la fiesta du vendredi. On lance toujours le week-end avec Jerry à 16h le vendredi. Puis vous voulez pas manquer ça, c'est sûr que le party lève sur un moyen temps avec des montages, des chansons également extrêmement dansantes. Je vous le dis, on ne lâche pas le plancher de danse. À l'image de la chanson que je vous propose dans les prochaines secondes, offert par Fruit de la Passion, Tic Tic Tac, maintenant à Viva.
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Celui qui est en sol canadien cette semaine pour présenter son plus récent album The Romantic s'invite dans un instant. Je vous parle de Bruno Mars avec I Just Might, une chanson qui va faire vibrer le stade Rogers de Toronto encore cette semaine. Alors, non pas le prochain match, on parle pas du Canadien ici, mais le prochain spectacle de Bruno Mars, c'est à l'horaire pour ce mercredi. Il va remettre ça jeudi, samedi et dimanche également pour reprendre le spectacle de samedi dernier qu'il n'a pas donné. Et on aura également la toune du lunch qui s'invite juste avant Bruno Mars. Et moi, j'aime tout le catalogue musical de la formation Heart. These Dreams, ça me fait pas

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10: Ici Michel Scarpino, les députés de l'Assemblée nationale sont de retour à Québec aujourd'hui pour amorcer la dernière ligne droite de la session parlementaire. Il ne reste que 3 semaines au calendrier avant que l'Assemblée nationale soit ajournée pour l'été. Plusieurs dossiers sont à surveiller aujourd'hui, notamment les dépassements de coûts dans les projets informatiques. Radio-Canada nous apprenait ce matin que le projet informatique d'orchestrateur des rendez-vous de santé affiche une hausse des dépenses de 600%. Un nouveau rapport d'Equifax Canada révèle que les cas d'insolvabilité ont atteint des niveaux inégalés depuis 2009 au premier trimestre. Les cas d'insolvabilité ont connu une hausse de 18,8% sur un an. Selon Equifax, cela suggère que de nombreux consommateurs pourraient avoir atteint un point d'inflexion financier. Et puis des records de chaleur continuent d'être battus en Europe, où une vague de chaleur est installée depuis quelques jours. La journée d'hier a été la plus chaude jamais enregistrée en mai au Royaume-Uni. La température a atteint 34,8 degrés à Londres, alors que le record précédent était de 32,8 degrés. C'était vos actualités Arsenal Média.
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Laurence Nerbonne dans Viva l'avant-midi avec Green Light. Et je vous rappelle que cette pièce-là se retrouve sur son plus récent album qu'elle vient à peine de nous offrir. Le disque s'appelle Next. Et franchement, la chanson titre, justement, là, ça s'écoute tellement bien. J'oublie mon ex. C'est un peu ça. Comment faire pour réussir à oublier son ex? C'est pas toujours facile. Alors, vraiment, des billes, toujours le fun pour Laurence Nerbonne. Ça s'écoute très bien sur la terrasse également. Alors, à placer dans sa playlist, ça, c'est bien certain, ce nouvel opus de Laurence Nerbonne. Brandy, Monica, The Boy Is Mine. Ouais, ouais, ouais. Bon mardi à Viva. Un gros merci de nous choisir ici. C'est Viva la musique.

0: santé dit également pédicure. Hein? C'est tellement le fun de libérer nos orteils de nos bas et d'entrer comme ça dans nos sandales. Alors, le magazine Elle nous parle des couleurs de pédicure qui vont faire vraiment sensation cet été. Et on dit là, que les tendances prennent un virage plus sophistiqué cette saison. Alors, les teintes qui seront très, très, très populaires, le rouge tomate. Moi, le rouge, j'adore ça pour l'été, mais là, pas n'importe quel rouge, OK? Tomate. On a le traditionnel rouge cerise, mais là, on y va avec un petit peu plus orangé. Le rose laiteux, très, très, très tendance également. Et ce que je vous parle là, c'est oui sur les pieds, mais les ongles de main aussi. La French colorée, alors manicure française ou pédicure française, avec juste le bout de tracé, mais coloré. Alors, un bout jaune, un bout mauve, un bout rose, un bout orange, bleu, peu importe. Le bleu marine, très, très, très tendance côté pédicure. Le pastel à la côte, mais plus principalement le bleu pastel aussi. Et le lilas, très, très, très tendance, délicat et lumineux. Ah, ça me donne le goût d'aller me faire une pédicure. Max Mecna en avenir, à Viva, restez là.
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magnifique heure de lunch qui vous attend en compagnie de Jerry Castonguay là, dans la prochaine heure, ça c'est certain, avec Rock Voisine en musique. J'ai vu passer Laurent Jalbert aussi. Vous voulez pas manquer également l'ouverture avec un magnifique montage. Alors de la belle nostalgie qui s'invite là, pour vous autres dans quelques instants pour le lunch 80-90-2000. Diane Simard, vous souhaite bon appétit. On se retrouve tout de suite après pour Viva l'après-midi. On se laisse avec les Fugees. À tantôt.

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5: Ici Michel Scarpino, les députés de l'Assemblée nationale sont de retour à Québec aujourd'hui pour amorcer la dernière ligne droite de la session parlementaire. Il ne reste que 3 semaines au calendrier avant que l'Assemblée nationale soit ajournée pour l'été. Plusieurs dossiers sont à surveiller aujourd'hui, notamment les dépassements de coûts dans les projets informatiques. Radio-Canada nous apprenait ce matin que le projet informatique d'orchestrateur des rendez-vous de santé affiche une hausse des dépenses de 600%. Un nouveau rapport d'Equifax Canada révèle que les cas d'insolvabilité ont atteint des niveaux inégalés depuis 2009 au premier trimestre. Les cas d'insolvabilité ont connu une hausse de 18,8% sur un an. Selon Equifax, cela suggère que de nombreux consommateurs pourraient avoir atteint un point d'inflexion financier. Et puis des records de chaleur continuent d'être battus en Europe, où une vague de chaleur est installée depuis quelques jours. La journée d'hier a été la plus chaude jamais enregistrée en mai au Royaume-Uni. La température a atteint 34,8 degrés à Londres, alors que le record précédent était de 32,8 degrés. C'était vos actualités Arsenal Média.
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3: Bon mardi midi, c'est l'heure du lunch. On s'assoit, on ouvre notre boîte et que retrouve-t-on? De la musique savoureuse. Viva, viva, viva. Je m'appelle Jay, on dîne ensemble. Je peux peut-être devenir votre collègue préféré.
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3: C'est un plaisir de dîner avec vous parce que vous êtes de bonne compagnie, première affaire. Mais deuxième affaire, c'est que la musique est bonne en s'il vous plaît. Est-ce que votre cœur tient cette série Canadien Hurricanes? Peut-être que vous avez pas regardé le hockey de l'année, mais là, votre chum est très assidu. Quasiment un soir sur deux avec du hockey, ben là, on est rentré dans la folie des Habs. Et parlant de cœur, comment se porte le service des urgences de l'hôpital avec ces séries? Ah, c'est très intéressant. On a des données fascinantes. Et je vous pose une question. Quel événement dans votre vie vous a fait monter les battements cardiaques, vous a le plus fait battre votre cœur? Est-ce que c'est une demande en mariage, la naissance de votre enfant? Est-ce que c'est canadien? J'attends votre réponse au 1-866-567-2346. Mais pour tout de suite, ce qui va faire monter notre rythme cardiaque, c'est de l'excellente musique. C'est Holiday de Madonna. Pour commencer,

0: Fille de pluie, chanson tout à fait à propos cette semaine au Québec. Merci, Rock Voisine. C'est le lunch 80-90-2000 à Viva. Je m'appelle Jay, puis je vous ai demandé au 1-866-567-2346. Qu'est-ce qui a le plus fait battre votre cœur comme événement dans votre vie? Hey, vous avez répondu présente et présent. Marie-Michelle Audette, qui nous écoute de Victo en lunch avec sa gang du bureau, a dit « Moi, quand j'ai appris que j'ai des jumeaux, le cœur m'a arrêté. » Ah ouais, clairement. Ah ouais, tu t'attends à avoir un enfant, là. Puis là, je sais pas dans l'histoire, Marie-Michelle, si c'était tes premiers ou pas, là, mais oui, c'est... Ouh, ça vient chercher. Alicia Gendreau de Matane. « Bonjour, a dit mon papa. » M'a annoncé sa rémission de son cancer après 2 ans de traitement. C'est sûr que le cœur m'a battu très, très fort. Pamela Chassé de Warwick a dit « Quand j'ai enfin eu mon poste permanent après 2 ans de retour aux études à 43 ans. » Wow! Hey, ça, c'est toutes des bonnes affaires. Mais est-ce que Canadien fait battre votre cœur? Ça, on va le savoir un peu plus tard parce que, ouh, il y a des visites dans les urgences par rapport à ça. Michael Bublé nous attend au retour à Viva.
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0: Une autre partie de Canadiens hier. La série est pas terminée, hein. Ça, c'est certain. Et les matchs de soir du Canadien de Montréal, il y a l'Institut de cardiologie de Montréal qui a observé une hausse de 20% des admissions aux urgences, en particulier chez les hommes de 50 à 55 ans. Pourquoi vous pensez? Des malaises cardiaques. Ben oui, après une victoire, là, les infarctus augmentent de 40% dans cette tranche d'âge-là. Et selon la docteure Julie Sirois, chef du département en médecine d'urgence, le stress émotionnel lié au match peut provoquer des symptômes de douleur thoracique et de palpitations. Il faut se calmer. Ben, tu sais, en même temps, là, OK, ça nous fait vivre toutes sortes d'émotions. Mais en contrepartie, les soirs de match du Canadien, les urgences sont plus tranquilles qu'à l'habitude. Alors, ben, ça laisse plus de place à ceux qui ont le cœur brisé au sens propre. Ace of Base, All That She Wants. C'est le lunch 80-90-2000 et on est pile dedans avec un souvenir de 94-93 qui nous attend. Au retour, à Viva, bon mardi midi.
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1: La toune du lunch aujourd'hui, je l'envoie à la gang du Carrefour Jeunesse Emploi de Duplessis sur la Côte-Nord qui nous écoute de façon régulière. Merci d'être avec Viva. Et c'est un souvenir de 83. Girls, just wanna have fun. Cyndi Lauper, bon lunch à Viva.
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Un bon succès souvenir pour terminer cette édition du Lunch 80-90-2000. Diane s'en vient avec sa playlist ensoleillée pour Viva l'après-midi. Moi, je vous retrouve demain. Je m'appelle Jay et demain, on va parler de diversité corporelle. Est-ce que les mannequins ont changé dans les 25 dernières années? C'est la question qu'on se pose. Pour tout de suite, c'est câlin. Partons vite!

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8: Ici Michel Scarpino. Les députés de l'Assemblée nationale sont de retour à Québec aujourd'hui pour amorcer la dernière ligne droite de la session parlementaire. Il ne reste que 3 semaines au calendrier avant que l'Assemblée nationale soit ajournée pour l'été. Plusieurs dossiers sont à surveiller aujourd'hui, notamment les dépassements de coûts dans les projets informatiques. Radio-Canada nous apprenait ce matin que le projet informatique d'orchestrateur des rendez-vous de santé affiche une hausse des dépenses de 600%. Un nouveau rapport d'Equifax Canada révèle que les cas d'insolvabilité ont atteint des niveaux inégalés depuis 2009 au premier trimestre. Les cas d'insolvabilité ont connu une hausse de 18,8% sur un an. Selon Equifax, cela suggère que de nombreux consommateurs pourraient avoir atteint un point d'inflexion financier. Et puis des records de chaleur continuent d'être battus en Europe, où une vague de chaleur est installée depuis quelques jours. La journée d'hier a été la plus chaude jamais enregistrée en mai au Royaume-Uni. La température a atteint 34,8 degrés à Londres, alors que le record précédent était de 32,8 degrés. C'était vos actualités Arsenal Média.
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Troisième portion de journée qu'on passe ensemble. Diane Simard est très heureuse d'avoir ce privilège. Je vous accompagne dans Viva l'après-midi jusqu'à l'arrivée de Viva la Casa avec des bonnes nouvelles pour les artistes qu'on aime. Miley Cyrus a brillé récemment. J'aurai l'occasion de vous en rejaser. J'ai un bon hit également tiré directement du film Grease à vous proposer cet après-midi. Aussi, on apprend qu'un groupe qui fête ses 4 décennies s'arrêtera chez nous dans une tournée 40e anniversaire au Centre Bell, oui. Et parlant de Centre Bell, il y avait de l'ambiance hier, évidemment, avec le match numéro 3 du Canadien, série contre les Hurricanes de la Caroline. Et oui, Charlotte Cardin était là. Elle s'en vient d'ailleurs en musique cet après-midi. On aura l'occasion de s'en rejaser. Et à ce même endroit, il y a Alex Warren qui va venir faire son tour. Oui, tout est dans tout. Il va venir faire son spectacle chez nous au Centre Bell le 8 juillet prochain. Alex Warren, et il est là avec Fever Dream à Viva.

Blue Jeans Bleu et leur hit Scotch and Posh dans Viva l'après-midi, premier numéro 1 radio en carrière pour Blue Jeans Bleu, cette chanson-là. Alors, c'est officiellement la pièce la plus jouée côté francophone dans les radios là, partout au Québec. Alors, toutes nos félicitations à Blue Jeans Bleu qui nous ont offert aussi une toute nouvelle chanson, hein, Faut que tu dises wow, qui donnera le coup d'envoi à la 30e édition des Journées de la Culture le 25 septembre prochain. Ils nous ont dévoilé ça la semaine passée. Notre prochain invité, lui, est en train de travailler sur de la nouveauté. Alors, on a vu sur ses réseaux sociaux, sur son compte Instagram, entre autres, qu'il était de retour en studio. Alors, on espère un album pour cette année. Peut-être 2027, on reste à l'affût, c'est sûr. Voici James Blunt, Goodbye My Lover, à Viva.

0: La jeune étoile montante de la country s'invite dans un petit instant, Ella Langley. Elle vient à peine de fêter ses 27 ans au début du mois. Et là, 2026, je vous le dis, c'est vraiment son année. Hier, elle a remporté les honneurs encore une fois au American Music Awards. Alors, elle a été sacrée meilleure artiste country féminine, meilleure chanson country également pour Choosing Texas. Et elle avait reçu les honneurs aussi il y a à peine quelques semaines au Country Music Awards pour cette chanson-là, entre autres. Pièce aussi qui est au sommet des palmarès Billboard du côté des États-Unis. Ça fait 10 semaines qu'elle est au sommet et c'est très rare pour une chanson country. Et elle s'invite, cette pièce, dans un instant. Manquez pas Ella Langley avec Choosing Texas à Viva. C'est à venir.
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avec Domino sur Lala dans Viva l'après-midi. Notre artiste québécoise, Ellie Rose, qui nous préparait de la nouveauté au cours des derniers mois. Et on pourra se procurer son nouvel album, Elle tient debout, en septembre prochain. Et on peut déjà pré-enregistrer son album. Alors, on vous invite bien sûr à en profiter. D'ailleurs, le premier extrait de ce nouvel album-là est disponible depuis ce mois-ci. Alors, Elle tient debout, vous pouvez là, vous le procurer en téléchargement. Alors, ce sera le 18 septembre, très exactement, là, qu'on pourra s'offrir toute sa nouveauté pour Ellie Rose. Lui, on n'a pas d'album à proprement dit dans l'air, mais il reste actif. Rick Astley nous a offert une nouvelle chanson en février, en avril dernier, Raindrops également. Alors, on surveille ça, c'est bien certain, mais il est en tournée encore un peu partout. Le voici avec Together Forever à Viva.

0: J'appellerais ça une chanson souvenir qui s'en vient tantôt pour notre hit T-pop. On pourrait quasiment la prendre puis la mettre pour une toune du lunch aussi, qu'on vous joue toujours au top de l'heure de 11h pour vous donner un avant-goût de ce que vous allez entendre hein, pendant votre heure de dîner pour le lunch 80-90-2000, bercé de nostalgie. Mais au top de l'heure de 14, on a choisi de vous mettre une chanson là, qui est digne de, d'une bonne dose de 2T matcha. Ça vous donne l'énergie. Mais c'est un bon classique qui s'invite et qui va vous faire danser en même temps, qui va vous redonner de l'énergie. On parle de AA avec l'extraordinaire hit et classique Take On Me. Ça s'en vient à Viva. Restez là.
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10: Ici Michel Scarpino, c'est finalement la Cour suprême qui tranchera dans le dossier des titulaires de permis de taxi. Ils estiment avoir été lésés dans leurs droits lorsque leurs permis ont perdu une grande part de leur valeur marchande réelle quand le gouvernement du Québec a déréglementé, en 2019, le transport rémunéré de personnes afin d'ouvrir la porte aux transporteurs de type Uber. Le Québec doit respecter les recommandations de la Commission Galant et développer ses propres solutions informatiques, même si cela peut entraîner des dépassements de coûts, estime la ministre de la Santé Sonia Bélanger. Elle répondait au député péquiste Joël Arsenault, qui l'interrogeait ce matin sur les coûts des grands projets informatiques à l'occasion de l'étude des crédits du ministère de la Santé. M. Arsenault a notamment abordé le dossier du projet informatique d'orchestrateur de rendez-vous, dont les coûts ont explosé, passant de 18 millions à 126 millions. Et puis un haut responsable de la Banque du Canada estime qu'il faut repenser nos approches en matière d'éducation et de formation. Nicolas Vincent, sous-gouverneur externe, souligne que le marché du travail est particulièrement difficile pour les jeunes. C'était vos actualités Arsenal Média.
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remercier Charlotte Cardin qui filait good hier, en tout cas, dans les gradins du Centre Bell à Montréal. Elle avait l'air, en tout cas, d'avoir bien du fun aux côtés de Patrick Watson avec son chandail du Canadien pour encourager notre équipe. Alors, on a confirmé du même coup qu'elle était en sol québécois parce que vous savez qu'elle fait une tournée en Europe présentement. Mais moi, je me dis, honnêtement, t'as Charlotte Cardin dans tes gradins, là. Peux-tu chanter les hymnes nationaux? Ça aurait été extraordinaire. C'est sûr que là, on avait déjà probablement tout ficelé avec Éléonore Lagacé qui a fait vraiment une magnifique prestation accompagnée là, de ses choristes, mais quand même, ça aurait été extraordinaire. Malheureusement, défaite du Canadien en prolongation. Un but nous a été refusé aussi, ça aurait changé complètement l'allure du match, mais bon. Là, rien n'est perdu. Prochain match, c'est demain, toujours au Centre Bell, match numéro 4. Et on espère une victoire. On envoie ça dans l'univers, ça c'est bien certain. Mariah Carey, Without You, voici ce que je vous propose maintenant. C'est pas juste envoyer dans l'univers, c'est bien concret parce qu'ici, c'est vivant, la musique. Et on vous offre la meilleure courbe musicale au Québec.

pluie de prévu cet après-midi et on nous annonce risque d'orage également. Alors, pour cette raison, malheureusement, on a décidé de remettre la montée de la cathédrale qui devait avoir lieu ce soir en plein cœur du centre-ville de Rimouski au profit de l'arrache-cœur au 29 septembre prochain. Alors, on ne veut pas prendre de chance et on veut...

0: félicitations à l'artiste Miley Cyrus qui a reçu les honneurs vendredi du côté de Los Angeles parce qu'elle a reçu son étoile sur le célèbre Hollywood Walk of Fame 20 ans après avoir été révélée au grand public grâce à la populaire série Anna Montana. Alors, ce qu'elle a dit, ce qui a été rapporté là, par les médias américains, elle a dit « J'espère que ce que je laisserai derrière moi continuera de toucher le cœur des générations à venir, celles que je ne serai pas là pour voir. J'espère que ça éveillera quelque chose de brut, d'imparfait, de sexy, de glamour et de joyeux. » Et lors de la cérémonie, on a souligné évidemment la capacité de Miley Cyrus à être capable de se réinventer tout au long de sa carrière aussi. Puis on dit qu'elle n'a jamais demandé la permission pour évoluer. Elle l'a simplement fait avec beauté, sans excuses et toujours avec authenticité. Et c'est vrai, c'est une artiste qu'on aime tellement authentique. Notre Miley Cyrus est pleine de talent. Elle s'invite avec son hit Flowers. Avi va rester là.
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bonne nouvelle qui me rend extrêmement nostalgique qui vient tomber aujourd'hui. Roxette qui annonce une tournée 40e anniversaire. Et oui, il y a un spectacle prévu au Centre Bell de Montréal le 14 septembre prochain pour célébrer déjà 4 décennies pour cette formation qui nous a tellement donné de hits. Hey, je m'en revois en train de d'écouter ça là dans le garage avec ma sœur. Ben dans le temps on appelait ça notre remise là, puis on s'était fait un petit coin là pour chiller dans la remise quand on était plus jeune.

0: est en place avec vous autres, avec Taylor Swift à venir à Viva.
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9: Ici Michel Scarpino, c'est finalement la Cour suprême qui tranchera dans le dossier des titulaires de permis de taxi. Ils estiment avoir été lésés dans leurs droits lorsque leurs permis ont perdu une grande part de leur valeur marchande réelle quand le gouvernement du Québec a déréglementé, en 2019, le transport rémunéré de personnes afin d'ouvrir la porte aux transporteurs de type Uber. Le Québec doit respecter les recommandations de la Commission Galant et développer ses propres solutions informatiques, même si cela peut entraîner des dépassements de coûts, estime la ministre de la Santé Sonia Bélanger. Elle répondait au député péquiste Joël Arsenault, qui l'interrogeait ce matin sur les coûts des grands projets informatiques à l'occasion de l'étude des crédits du ministère de la Santé. M. Arsenault a notamment abordé le dossier du projet informatique d'orchestrateur de rendez-vous, dont les coûts ont explosé, passant de 18 millions à 126 millions. Et puis un haut responsable de la Banque du Canada estime qu'il faut repenser nos approches en matière d'éducation et de formation. Nicolas Vincent, sous-gouverneur externe, souligne que le marché du travail est particulièrement difficile pour les jeunes. C'était vos actualités Arsenal Média.
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Êtes-vous prêts et prêtes? Sweet à la long. Oui, Inner Circle, maintenant vivant. 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

tournée-là. Alors, c'est commencé depuis le 20 avril dernier du côté de Mexico. Alors, il a fait Sao Paulo également, Rio de Janeiro. Il s'en va du côté de Paris en France en juillet aussi. Il va le faire Amsterdam, Nice, Milan. Alors,

0: surtout avec Blinding Lights, quel hit extraordinaire de notre artiste de chez nous qui a franchi la barre des 5 milliards d'écoutes déjà sur Spotify. Et ce hit est à venir dans un moment. Viva, restez là.
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l'optique d'avoir une vedette connue à l'international qui a une visibilité extraordinaire, qui est en relation avec un Québécois de chez nous. Je parle de Katy Perry avec notre ancien premier ministre du Canada, Justin Trudeau. Donc, on dirait que ça la touche un petit peu plus quand il se passe des affaires chez nous. Puis, en tout cas, elle a souligné le bon travail de l'équipage d'Air Canada sur le réseau X vendredi parce qu'elle a été témoin d'une urgence médicale en plein vol et elle a décidé de partager ce qu'elle avait vécu dans ce vol-là qui reliait l'aéroport international Montréal-Trudeau à l'aéroport international de Los Angeles. Alors, elle a dit « J'ai été tellement impressionnée par le niveau d'attention et la rapidité d'action de l'équipage que je tiens à souligner leur professionnalisme et leur considération envers le passager. Elle rassure que tout le monde va bien. » Et évidemment qu'Air Canada a répondu aussi en disant « Nous veillerons à transmettre vos gentils mots à l'équipage. Nous sommes certains qu'ils seront plus qu'heureux de voir cela. » Alors, merci à la belle pub, là, pour... Merci Katy Perry pour la belle pub. Hein? Alors, c'est vraiment magique, ça. C'est sûr que ça fait toujours du bien de faire parler de nous en bien. Hein? La voici, Katy Perry en musique aux côtés de Daddy Yankee sur Con Calma à Viva.

Je vous rappelle qu'étant donné qu'on annonce des risques d'orage et de la pluie qui devraient cesser juste après minuit ce soir, on a décidé de reporter l'arrache-cœur qui devait avoir lieu en plein cœur du centre-ville de Rimouski là, pour ce soir, la montée de la cathédrale. C'est remis au 29 septembre, alors mettez ça à l'agenda. Diane Simard, vous êtes un bon retour avec Patrick Langlois et Julie Dupage dans Viva la Casa dans un instant à Viva 102.9. Ciao, à demain!

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10: Ici Michel Scarpino, voici le bilan de l'actualité. Le premier ministre Mark Carney a annoncé cet après-midi à la Chambre des communes que le gouvernement considère que la loi sur la clarté ne s'applique pas à la question référendaire à laquelle les Albertains seront appelés à répondre en octobre. C'est un changement complet de position pour le chef libéral. Depuis des semaines, il répétait que toute la question sur la souveraineté d'une province subirait le test de la loi sur la clarté référendaire, en vertu de laquelle les élus fédéraux déterminent si la formulation de la question est la majorité sont claires. Aujourd'hui, le Bloc québécois est revenu à la charge pour réclamer qu'Ottawa abroge cette loi qu'il juge antidémocratique. La leader parlementaire bloquiste, Christine Normandin, affirme qu'une majorité claire, c'est 50% des votes plus un. La députée libérale Virginie Dufour a dénoncé en commission parlementaire la catégorie de logements abordables intermédiaires créée par le gouvernement du Québec. Selon elle, il n'est pas normal que l'État subventionne des projets immobiliers ayant des loyers que les gens ne sont pas capables de se payer. Madame Dufour a cité notamment un exemple à Laval où le loyer s'élève à plus de 1 600 $. La ministre responsable de l'habitation, Karine Boivin-Roy, a reconnu qu'il reste du travail à faire en matière de logement social. Elle a cependant souligné que les locataires sont admissibles au programme de supplément de loyer. Elle a indiqué que le logement abordable intermédiaire faisait partie du bouquet de mesures gouvernementales pour faire face à la crise de l'accessibilité des logements. Et puis le Québec doit respecter les recommandations de la Commission Galant et développer ses propres solutions informatiques, même si cela peut entraîner des dépassements de coûts, affirme la ministre de la Santé, Sonia Bélanger. Cette dernière a dit que c'était dérangeant, mais c'était la bonne pratique, en réponse au député péquiste Joël Arsenault, qui l'interrogeait sur les coûts des grands projets informatiques du ministère de la Santé. M. Arsenault a notamment abordé le dossier du projet d'orchestrateur de rendez-vous, dont les coûts ont explosé. C'était vos actualités Arsenal Média.
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5: Oh, on est content de vous retrouver. 16h pile mardi, le 26 mai. J'espère que vous avez passé une bonne journée. J'espère qu'elle va se poursuivre dans la bonne humeur, parce que pour les deux prochaines heures, c'est ce qu'on vous sert ici dans votre retour à la maison Viva la Casa. C'est Pat et Julie qui s'installent jusqu'à 18h. Comme d'habitude, en grande forme.
6: Ouais, en très grande forme.
5: Sur 10, tu te donnerais combien aujourd'hui comparativement à hier?
6: Ben, sur 10, je me donnerais 14.
5: Hier, je lis le compté, mais elle avait presque pas dormi.
6: Ouais, c'est ça. J'avais eu un week-end un petit peu houleux une urgence d'un hôpital avec mon mari. Fait que mettons que je me sens mieux aujourd'hui. Ouais.
5: Et tout va bien.
6: Oui,
5: mais
6: tout va bien.
5: C'est sûr que le manque de sommeil hier, Julie est arrivée, elle m'a dit, OK, j'espère qu'on va passer au travers. Et donc, je savais que, en te voyant aujourd'hui, t'avais l'œil un petit peu plus pétillant.
6: J'ai très bien dormi. J'étais déçue de nos Canadiens.
5: Oui.
6: Mais j'ai quand même bien dormi.
5: Et moi, je commençais dans la bonne humeur, puis là, toi, tu me ramènes ça.
6: OK, on change de sujet. On change de sujet. Mon mot du jour,
5: oui,
6: ça va être arbre. Écoute, mini panique tout à l'heure. Ma fille est à la maison. Billy, elle m'appelle. Elle dit, sont en train de couper l'arbre devant la maison. Je dis, voyons donc.
5: Voyons.
6: Okay, c'est quoi ça? Et moi, j'habite une maison de 1951. Et l'arbre, donc, il a plus ou moins 75 ans. Il a été planté en même temps que la construction de la maison. Et c'est sûr que c'est une servitude, hein, le bout du...
5: Oui, c'est pas à toi.
6: Non, c'est pas à moi, donc c'est pas mon arbre, et c'est la ville qui s'en occupe de faire les mondages et tout ça, puis c'est normal de les monder une fois de temps en temps. Mais là, elle me dit, mais... Là, je lui réponds en texto, je dis, oui, mais ça doit être de l'émondage. Elle dit, non, il y en coupe beaucoup. Finalement, moi, je pouvais pas me déplacer. Je demande à mon fils de se déplacer. J'ai dit, va parler aux hommes, va leur dire qu'est-ce qui se passe, qu'est-ce qui se passe. J'étais vraiment en panique parce que... Ben, je suis une amoureuse de la nature, c'est sûr, mais ces arbres-là qui mettent tellement de temps à pousser et qui font que le quartier dans lequel j'habite, c'est un quartier très, très précieux avec ça, parce qu'il y a beaucoup d'arbres matures. Et tout d'un coup, ça m'a fait vraiment un pincement.
5: Et là?
6: Finalement, non, c'était qu'un émondage. Mais le type a dit à Augustin, oui, mais votre arbre, il durera pas très longtemps.
5: Ooh.
6: Alors... Voilà, on va en profiter.
5: Le deuil commence.
6: Le deuil commence.
5: Il faut apprendre à Billy, c'est quoi la différence entre couper un arbre et émonder un arbre.
6: Mais elle était dans un rendez-vous, elle prend des cours en ligne, puis était justement, fait que, tu sais, elle avait pas le temps de s'en occuper, mais c'est, ça se passait sous sa fenêtre. Alors forcément, elle l'a vu, puis elle était aussi un petit peu en panique.
5: Mais c'est drôle que tu arrives avec cette histoire-là, histoire de voisinage, parce que mon mot du jour était voisin, parce qu'en m'en venant à la station... J'étais dans ma voiture, je me suis mis à rire parce que moi, je suis quelqu'un qui s'entend bien avec quasi tout le monde. Là. Je connais tous les voisins près de chez moi, je les connais par leur nom, mais il y en a un qui m'aime pas.
6: Ah oui, tu m'en as déjà parlé de ce monsieur-là.
5: Et c'est tellement drôle à quel point... C'est un monsieur âgé, honnêtement. Et
6: mais pourquoi il t'aime pas?
5: C'est une trop longue histoire.
6: Ah, OK.
5: Mais c'est niaiseux, en passant. Mais il est tellement bébé, à chaque fois qu'il est dehors de chez lui et que moi, je passe devant... Il refuse le regard. Moi, je veux tout le temps la regarder pour saluer. Tu sais, quand je croise mes voisins en voiture, je les salue, surtout il fait beau, j'ai les fenêtres ouvertes. Et donc, j'ai tout le temps mon regard prêt pour la salutation et il évite tout le temps de me regarder. Puis je suis passé et je dis, ce monsieur de 77 ans, il est tellement bébé, là.
6: C'est ton voisin immédiat?
5: Non, il est pas immédiat, il est au bout de la rue. Il est au bout de la rue, mais en tout cas...
6: Il boude. Bon, mais
5: c'est un boudeur et puis c'est son problème à lui. t'as parlé du hockey. Évidemment, vous le savez, hein, la fièvre bat son plein depuis maintenant le 19 avril. Mais j'ai comme l'impression, et c'est la question que j'ai pour vous, j'ai comme l'impression qu'il y a comme une autre infection qui s'installe au Québec. Est-ce que je suis le seul à avoir l'impression qu'il y a une petite écœurantite qui s'installe? Textez-moi 1-866-56-RADIO. On va être très prudent avec le sujet, je vous le promets. Moi, je fais pas partie de ça, là. Moi, je l'ai pas les 47. J'ai l'impression que ça s'installe. On en parle après Matt Lang. Voici She Stole My Truck à Viva. Downtown.

0: 是。
1: Man, I got her back.
2: J'ai presque peur de le suggérer tellement que je suis fan du Canadien depuis toujours, tellement que je suis heureux de l'engouement qu'on vit depuis maintenant un petit peu plus d'un mois.
3: Mais et... oui, c'est fort, c'est rassembleur, oui. C'est fun.
2: Il y a que du positif et tu sais souvent on exclut la personne qui parle. La question que j'ai pour vous aujourd'hui, question du jour, est-ce qu'on commence à avoir une petite écœur en titre? Et là, je vais sortir quelques statistiques parce que je le vois dans mon entourage, je le vois dans ma vie. Le Canadien, hier soir, a joué son 17e match en 36 soirs. Sur ces 17 matchs-là, il y en a 7 qui se sont rendus jusqu'en prolongation. Et donc, veut, veut pas, ce qu'on vivait il y a quelques semaines, alors qu'il y avait tellement d'engouement que, tu sais, les amis, on se textait, OK, tu regardes la game, où est-ce qu'on se met ensemble? Est-ce qu'on va la voir quelque part dans un bar? Est-ce qu'on est chez un ami? On dirait que, tranquillement, pas vite, ça s'estompe. Et puis, tu sais, un lundi soir, surtout 20h.
3: Ben, mais qu'est-ce qui te fait dire ça?
2: Mais le fait que justement, il commence à avoir un petit peu moins de rassemblement près de moi.
3: Mais c'est peut-être juste toi qui es pu inviter.
2: Je regardais le match hier soir qui se déroulait au Centre Bell à Montréal et il y a tout le temps des gens à l'extérieur. C'était le match où il y avait la moins grande foule devant le Centre Bell.
3: Okay.
2: J'ai un ami qui a des billets de saison qui, honnêtement, roule sur l'or depuis le début des séries parce qu'il est capable de vendre ses billets. Et là, il dit, je sais pas qu'est-ce qui se passe, ronde 3, le marché s'effondre, plus possible
3: d'aller. Comme hier, il a pas vendu ses billets?
2: Hier, je pense qu'un membre de la famille y allait, mais il essaie de vendre les billets pour demain, puis il est pas capable.
3: Ah oui?
2: Oui. Évidemment, ben, à un moment donné, ça devient une question d'offre et la demande, et puis il va devoir ajuster son prix. Mais tu sais les prix là qui font rêver dont on parle dans les journaux là, tu sais les milliers de dollars, il est pas capable d'avoir ces prix là pantoute et il me dit qu'il fait partie de groupe Facebook là qui vendent des billets et que les gens vendent sous le prix coûtant. Et donc tous ces éléments là me font poser la question, est-ce qu'on est un peu pas épuisé, mais c'est épuisant aux deux soirs avoir une game à regarder puis et le stress qui vient avec.
3: Ben c'est ça que j'allais dire, le stress, surtout quand ils sont en prolongation. Moi, je dois dire qu'hier, quand j'ai regardé le début des prolongations, j'ai regardé tout le match évidemment, mais le début des prolongations, et ça me stressait tellement là. Le mot écœur en titre est trop fort pour moi. Là. Mais tu sais, si mettons, je veux aller un peu abonder un petit peu dans ton sens, ça me stressait tellement qu'à un certain moment, il venait de commencer. Il jouait pas super bien d'ailleurs en prolongation. T'sais, il était pas aussi organisé que l'autre équipe. C'était pas des belles passes franches. Et
2: ça fait quelques matchs qu'on se dit si on part avec la victoire, si on s'échappe avec la victoire, c'est ce qu'on va avoir fait. On va s'être échappé avec la victoire. On va l'avoir volé un petit peu.
3: Ben justement, ça venait de commencer cette prolongation, puis j'ai dit à mon mari, j'ai dit bon, OK, moi je m'en vais me brosser les dents là, je suis capable. Fait que j'entendais tu sais la télé, j'entendais, mais on dirait que j'étais trop stressée pour le regarder.
2: Comme moi, c'est certain que je continue de suivre ça, mais c'est sûr que tu sais, se coucher à 11h30 un soir sur deux et des fois minuit parce que justement il y a le stress qui débarque pas quand on se met au lit. Ma blonde pareil, elle dit non, moi je suis pas capable, je suis trop stressé, tu me diras, puis elle me texte, tiens-moi au courant, elle est en haut dans la chambre à coucher, tiens-moi au courant. Donc j'ai comme l'impression que c'est peut-être juste un creux de vague. Parce qu'on s'entend que demain le CH remporte, eh bien on est retour à la case départ. Ensuite de ça, c'est un 2-3. Si on se rend en finale de la Coupe Stanley, la frénésie va reprendre de plus belle. Peut-être qu'on se donne tous un petit break entre la ronde 2 et la finale de la Coupe Stanley pour dire
3: ouh. Ouais, mais faut continuer. On est tellement fiers puis c'est notre équipe, donc faut continuer à les encourager.
2: J'ai mes drapeaux sur ma voiture, j'ai ma barbe, j'ai tous mes rituels.
3: Oui, toi t'as tout le kit.
2: Je continue. C'est pas moi là. C'est l'impression que j'ai.
3: C'est pas toi, mais c'est quand même toi qui est venu avec ce sujet-là.
2: Parce que hier, à la télé, je voyais les foules, puis j'étais comme, j'ai comme l'impression qu'il y a un petit calme dans la frénésie. Ça veut pas dire qu'il n'y a pas de frénésie. Petit calme. L'autre mot du jour qu'on aurait pu vous sortir aujourd'hui, c'est enfin, parce que enfin, il fait chaud. Mais les aléas de la météo vont avoir des conséquences sur notre été 2026. Ouais, c'est pas juste du soleil et du beau temps. On vous raconte ça tout de suite après Enrique Iglesias. Voici Bayamos dans votre tour. À Viva!

0: J'ai l'impression qu'on était plusieurs à l'attendre de pied ferme, ce fameux soleil, cette météo, ce mercure qui grimpe pour, on dirait, une des premières fois de la saison estivale 2026. T'sais, dans le sud du Québec, là, il fait chaud pas mal partout. Je regardais, tu sais, on évidemment, je l'ai diffusé aux quatre coins de la province, là, tu sais, Victoriaville, Drummondville, c'est 27 degrés, Thetford, c'est 24, en Abitibi-Témiscamingue, c'est 23.
1: C'est juste plus au nord, là, vers Amqui, ouais, Matane, ben, c'est 10 degrés.
0: Nos amis chez Matane, il fait 10, ouais, là, donc, on s'excuse pour le sujet chaleur, on vous la souhaite plus tôt que tard, mais finalement, il fait chaud et ça fait du bien. Par contre, autant que ça semble être des bonnes nouvelles aujourd'hui, on va peut-être pas avoir l'été parfait qu'on souhaite.
1: Mais non, parce qu'il y a le phénomène Super El Niño. En fait, le El Niño, déjà au départ, c'est tous les deux à sept ans.
0: Oui.
1: Et ça reste pendant à peu près un an et demi. Et ça, c'est quand les chaleurs dans le Pacifique, les chaleurs sont de 0,5 degrés un petit peu supérieures.
0: Oui.
1: Mais là, on est ailleurs parce qu'on est dans le Super El Niño. Ça, c'est 2 degrés supérieurs. Et ça va faire en sorte de bouleverser beaucoup de choses. Et nous, au Québec, cet été notamment, on est censé avoir un été vraiment en dents de scie, pas nécessairement si chaud que ça, alors qu'ailleurs, ça va être très, très chaud, et assez pluvieux. Donc ça, c'est la partie peut-être vraiment plus moche, mais bon, on va pas s'empêcher de faire des choses. On avisera dans le temps comme dans le temps. Mais ça va affecter aussi beaucoup d'autres choses, notamment les produits à l'épicerie, parce que c'est vrai que ces changements climatiques un peu partout vont faire en sorte... T'sais, on l'a vu avec le chocolat, par exemple,
0: ouais,
1: qu'il y a eu une hausse du chocolat du cacao, parce que justement, les changements climatiques avaient fait en sorte que les récoltes étaient pas bonnes. Donc, nous, on en subit les conséquences. Mais ça va être comme ça pour certains produits, malheureusement. Ça va être sec dans beaucoup d'endroits, mais un peu plus tard, l'hiver va être beaucoup plus doux, notamment au Québec, et risque d'avoir beaucoup, beaucoup, beaucoup de pluie. Donc ça pourrait faire des inondations, et ça pourrait faire aussi des feux de forêt dans certains endroits. Donc c'est vraiment une météo qui va être en dents de scie. Mais déjà, la météo est un peu déglinguée. En ce moment, à Londres et à Paris, on le voit à Roland-Garros, si vous suivez le tennis, il fait une chaleur incroyable. C'est Casper Ruud hier qui a été obligé d'arrêter parce qu'il y a eu un malaise. Il s'est senti mal.
0: 34 Celsius et plus, évidemment.
1: Ben oui, en Irlande aussi, tu sais, beaucoup. Où il fait jamais chaud en Irlande, là. Il fait jamais très, très chaud. En tout cas, il peut peut-être avoir une journée, une partie
0: par là. Es-tu en train de me dire qu'il y a quelque chose derrière les changements climatiques?
1: Qu'est-ce que tu veux dire? Ben oui, c'est sûr.
0: C'est décourageant, hein?
1: Oui, mais bon.
0: Parce que tu sais, moi, je me suis réveillé ce matin et j'ai regardé la météo, j'ai dit, OK, finalement, il va commencer à faire chaud, c'est le fun. Et ben, malheureusement, il y a un petit peu de négatif derrière cette saison estivale-là. Je suis pas sûr que ça va être celle qu'on souhaite.
1: Oui, mais il y a risque, même ce soir, il y a risque d'orages dans plusieurs régions du Québec, là, des orages assez violents, tu sais, c'est bizarre, cette température.
0: Bon, ben, on va en profiter pendant que ça passe, parce que pendant qu'il fait beau, pendant qu'il fait chaud, eh bien, moi, j'en profite et on peut se rencontrer sur une terrasse avant qu'il pleuve. On va pas parler des orages tout de suite. Julie, tu sais que j'utilise ce micro ici sur les ondes de Viva pour à peu près raconter toute ma vie. J'ai pas de jardin secret. Je suis sans filtre pour les auditeurs de Viva la Casa. Au retour, je vais passer au confessionnal. J'ai été infidèle. Aujourd'hui, j'en suis pas fier. C'est pas quelque chose que je fais souvent, mais j'ai été infidèle et je me sens le besoin de vous le raconter. Après Ariane Moffat, voici l'amour, le danger dans votre retour à Viva.

0: Julie, j'ai été infidèle aujourd'hui et je m'en veux un peu.
1: Qu'est-ce que tu as fait, mon père?
0: C'est drôle parce que hier, tu parlais de ton fleuriste et tu disais que tu étais quelqu'un qui était super fidèle à peu près toutes les sphères de ta vie.
1: C'est vrai.
0: Et donc, j'ose imaginer que tu vas voir la même personne pour tes cheveux, pour ta couleur, pour tes ongles, pour toutes tes petites affaires.
1: Depuis des années, toujours les mêmes personnes.
0: Et est-ce que tu as de la difficulté, donc, à tromper, entre guillemets, ces gens-là? Disons, t'es pas à la maison. Disons, t'es en voyage. Est-ce que tu peux aller te faire les ongles ailleurs?
1: Non.
0: Non, tu peux pas.
1: Ben, je peux pas. Oui, je pourrais dans l'absolu.
0: Oui, mais tu le fais pas.
1: Non, je le fais pas.
0: Aujourd'hui, c'est tellement anodin comme anecdote, mais honnêtement, ça a comme un peu marqué ma journée. J'avais pris un rendez-vous pour me faire couper les cheveux aujourd'hui à midi.
1: Et visiblement, tu t'es fait couper les cheveux.
0: Oui.
1: T'as ta belle petite coupe d'été.
0: Je suis arrivé à mon rendez-vous et mon barbier habituel, Mike, qui me coupe les cheveux depuis toujours, me regarde avec un air un peu bizarre et donc je fais, qu'est-ce qu'il y a? Il dit, t'as pas de rendez-vous, dude? Et donc, je fais, ben oui, j'avais pris un rendez-vous. Et tu sais, c'est un système en ligne. Et donc, je comprends que je suis allé à la journée du mardi, j'ai choisi l'heure, j'ai choisi le barbier, j'ai cliqué prochaine étape, j'ai ouvert mon compte et il y a des, malheureusement, bonnes chances que j'ai pas
1: confirmé peut-être.
0: J'ai pas cliqué le dernier piton.
1: Ouais, c'est ça.
0: Et donc, je fais, oh non, blaisé, honnêtement, regarde, je suis vraiment désolé, complètement booké. Mais moi, je suis quelqu'un, quand je me réveille un matin puis j'ai besoin d'une coupe de cheveux, là, il y a pas de demain, il y a pas d'après-demain là. J'étais comme non, faut que ça soit là, faut que ça soit là. Et donc là, je me suis mis sur la mission, j'étais déjà parti de la maison, j'étais en voiture. J'ai finalement après deux arrêts, j'en ai fait un qui était pas dispo, j'ai trouvé un barbier pas loin de chez nous que je connaissais zéro. Puis j'ai fait OK, vas-y. Un peu mission kamikaze là, je sais pour un gars c'est moins
1: kamikaze,
0: pire là.
1: Mais c'est ça que j'allais dire. Oh. Je veux dire, t'as toujours la même coupe.
0: Ben oui, mais parce que Mike l'a fait puis il l'a fait comme du monde.
1: Ben ouais, mais tu sais, je veux dire, c'est pas si compliqué.
0: Tu viens de me dire que toi, tu tromperais pas aucune de tes personnes.
1: Ben, c'est quand même... OK, je trouve ça plus compliqué d'avoir une bonne coloriste qui te fait, mettons, une belle couleur,
0: c'est
1: des belles mèches.
0: C'est pas une vraie blonde, ben, on l'apprend aujourd'hui.
1: Oui, ben oui, quand même, là, mais bon. Je trouve ça plus compliqué que d'aller chez le barbier se faire couper les cheveux ou se faire trimmer la barbe.
0: Un barbier qui te connaît...
1: Oui.
0: Ça a fait toute la différence et je me sentais sale en sortant de là. Mais donc, bon, je devais passer au conventionnel, c'est fait.
1: Mais t'es content?
0: Oui, ça a bien été, là, c'est correct.
1: Mais sérieux, là, pour ça fait quoi, 8 mois là qu'on est ensemble?
0: Oui.
1: Là, puis pour moi, il n'y a rien qui a changé, t'as toujours la même coupe. Il est aussi bon que Mike.
0: Oh, pauvre Mike. Qui est à l'écoute en ce moment, qui se sent d'eau. Oh, combien
1: mais non, il est pas à l'écoute peut-être, parce qu'il est trop occupé à couper les cheveux.
0: Julie, tu le sais, je t'aimais déjà, mais là, aujourd'hui, tu montes d'un cran. Julie, t'es arrivée aujourd'hui, elle m'a dit, dans mon calepin, je veux absolument parler de quelque chose que j'ai vécu hier, une émotion après un match de tennis. Oh, que j'ai hâte d'entendre cette histoire. Ça vient au retour dans le calepin Lauryn Hill avec Can't Take My Eyes Off of You ici, dans votre retour à Viva.
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0: J'espère que vous passez un bon mardi après-midi à 16h32, Pat et Julie qui vous accompagnent dans votre retour à la maison. Et si vous êtes des habitués de Viva la Casa, ben vous le savez à quel point j'aime le tennis. Et Julie, tu m'as vraiment fait plaisir.
1: Ben oui, mais moi aussi, j'aime le tennis. Puis tu le sais. D'ailleurs, on n'avait pas dit qu'on jouerait, nous, toi puis moi.
0: Ben oui, mais là, l'été est venu.
1: Tu vas battre à plat de couture.
0: Pas nécessairement. On va jouer. Mais je suis content parce que dans ton calepin aujourd'hui, il va être question d'émotion et de tennis. Hâte d'avoir cette histoire-là. C'est le calepin tout de suite à Viva.
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1: Il y a un joueur de tennis français qui s'appelle Gaël Monfils qui prend sa retraite. Il l'a annoncé il y a quelque temps que c'était son dernier tour de Grand Chelem. Donc là, c'était la dernière fois qu'il allait à Roland-Garros. Malheureusement, il a été éliminé au premier tour. Il s'est quand même bien battu, mais bon, éliminé. Et il est quand même connu, ce type-là, pour être assez avoir beaucoup de pudeur, beaucoup de discrétion. Un chic type, là, paraît-il. Je pense que tout le monde l'aime un peu sur le circuit. Mais
0: il n'y a personne qui n'aime pas ce gars-là.
1: C'est ça, il n'y a personne qui n'aime pas ce gars-là, mais par contre, il est quand même très discret, il est pas flamboyant nécessairement.
0: Il est pas flamboyant à l'extérieur du terrain, mais sur le terrain, il donne tout un show tout le temps.
1: T'as raison. Et donc hier, après s'être fait éliminer, il y a eu comme une petite cérémonie où on lui a remis comme une espèce de on a souligné la fin de Roland Garros.
0: C'était son dernier.
1: C'est ça, son dernier. Il partait, puis voilà. Et il est marié depuis 8 ans avec cette autre joueuse de tennis. Ils sont rencontrés sur le circuit, Elina Svitolina, qui est une Russe en fait. Donc ça fait 8 ans qu'ils sont ensemble, ils sont mariés. Ils ont eu un enfant il y a 3 ans à peu près et tout. Et donc, il a fait un speech et il a vraiment bouleversé Roland-Garros par son speech. Et notamment moi, ça m'émeut toujours de voir un homme qui est capable de reconnaître que derrière son succès, il y a aussi une femme. Et il a clamé haut et fort combien elle l'a aidé, combien. Puis il dit, je m'adresse pas à Svitolina, je m'adresse à ma femme Elina. Je veux te remercier de tout ce que tu as fait pour moi. Tu as fait de moi non seulement aussi un joueur de tennis parce qu'à un moment donné, il pensait quitter beaucoup plus tôt, puis il a raccroché grâce à elle. Mais il dit, tu as fait de moi un homme meilleur.
0: Wow.
1: Tu m'as donné le plus beau cadeau que tu pouvais pas me donner, notre fille, t'es une femme extraordinaire et tout ça. Puis écoutez, c'était tellement bouleversant, c'est partout sur le web. Je suis tombée là-dessus en me disant, mais je trouve ça très très beau d'avoir cette espèce d'humilité, d'avoir en soi cette propension à reconnaître que on gagne ensemble, on perd ensemble, mais tu sais, on est en équipe aussi. Puis c'est le fun de le clamer haut et fort, surtout quand t'as cette tribune.
0: Tellement.
1: Et là, je fais un lien parce que c'est ça, ce week-end. Moi, dimanche, j'étais aux urgences avec mon mari. Finalement, tout va bien, mais il a été beaucoup en douleur après un truc chez le dentiste. Bref, infection, tout ça. C'est pas très grave, c'est pas très intéressant. Mais le fait est que mon chum, c'est un gars qui a une formation d'actuaire. Donc, les actuaires, c'est des gars de mathématiques. Tu sais, mon chum, c'est pas le gars le plus démonstratif au monde. C'est un gars super gentil, super fiable. Il a plein de qualités extraordinaires. Je serais pas avec lui depuis 22 ans. Mais c'est vrai que c'est un type qui est quand même un peu, je dirais pas froid, mais tu sais, il va pas partager beaucoup ses sentiments. Mm-hmm.
0: Et quand cartésien.
1: Ah oui, très cartésien. Ah oui. Ben oui. La folie dans sa vie, c'est moi, là. C'est ça. Et donc, hier, quand on y est arrivé, ben, dans la nuit, là, de l'hôpital et tout, puis ça avait été stressant, puis il avait eu très, très mal, puis c'était pas tout à fait réglé et tout ça, il m'a pris dans ses bras. Et là, il avait les yeux pleins d'eau, et tu sais, il m'a dit, merci, merci, merci. Puis là, il s'est mis comme à pleurer.
0: Oh, wow.
1: J'étais comme, mon Dieu, c'est comme, mais voyons, j'ai dit, c'est normal, je t'aime, fait que c'est normal que je fasse ça pour toi et tout. Et ça m'a beaucoup émue, justement. Fait que je fais le lien, tu sais, en l'espace de quelques heures, je voyais mon mari dans cet état-là qui reconnaissait combien je l'avais aidé, finalement.
0: Oui.
1: Et là, je vois Gaël, mon fils, qui reconnaît combien sa femme l'a aidé aussi. Je trouvais ça beau, c'est des moments qui sont émouvants, puis j'avais le goût de partager ça avec vous.
0: Messieurs, des fois, c'est correct de partager ses sentiments.
1: Oui.
0: Et c'est le fun de voir que justement, il y a de plus en plus de gars qui le font publiquement.
1: De plus en plus,
0: et je pense qu'ils encouragent tout le monde de le faire.
1: Oui, c'est
0: et donc,
1: beau.
0: Ben, merci du partage et merci de parler de tennis. Fait toujours plaisir. Andrew, ton Gaël, mon fils. Et nouvelle tendance TikTok, si vous voulez savoir quelle est votre chanson thérapie. Ouais, c'est ça la tendance. Je vous explique ce qu'il y en est. Tout de suite après Vince Lemire, voici Belle Vie à Viva.

0: Vous savez à quel point, presque tous les jours, il y a des nouvelles tendances sur TikTok.
1: Moi,
0: j'aime ça, suivre ça. Et souvent, eh bien, il y a un lien avec la musique. Et ça, j'aime beaucoup, beaucoup ça. Et cette nouvelle tendance qui m'a accroché, c'est la tendance My Therapy Song. Vous aurez compris que souvent, ça commence aux États-Unis. Et donc, ma chanson thérapie. La chanson qui vous fait du bien. La chanson que vous jouez quand ça va pas. La chanson qui fait fibre de psychologue pour vous. Et comment découvrir quelle est votre therapy song? Super simple. Vous allez dans la plateforme TikTok si vous l'avez et vous allez à la petite loupe, exactement,
1: ouais,
0: pour faire une recherche et vous tapez tout simplement My Therapy Song et la chanson que l'algorithme vous donne en premier, eh bien c'est ça votre chanson. Et donc les gens vont prendre cette chanson là et faire un petit montage vidéo avec ma chanson thérapie. Julie, tu l'as essayé?
2: Ben je l'ai essayé, mais quand tu dis c'est la chanson qu'on écoute, moi ma chanson thérapie, eh ben belle là, mais je la connaissais même pas.
0: Ben c'est
2: correct. J'ai jamais écouté.
0: Mais des fois tu vas voir un psy, tu le connais pas, puis il t'aide.
2: Non, mais pourquoi? Moi ce que je comprends pas, c'est pourquoi ils ont choisi cette chanson là pour moi.
0: C'est l'algorithme qui te connaît, qui a dit que toi, t'avais besoin d'être une survivor. Voici ta tune thérapie.
2: Oui.

0: bonne, la
1: toune. C'est une bonne toune.
0: Super bonne. I'm a survivor, tu sais. Puis moi, je suis une tough dans la vie, tout ça. Et j'adore ça, mais je la connaissais pas.
1: Tu sais, disons, ça va pas dans la vie, puis tu mets ça sur ton TikTok, là, ça marche à fond. Ouais. Moi, c'est drôle parce que j'aime beaucoup la chanson, sauf que je vois pas en quoi ça a un lien avec nécessairement moi. C'est Of Monsters and Men, Little Talks.

0: Je sais pas si ça me fait du bien, mais je l'aime.
1: Ben ouais, bonne idée.
0: En tout cas, vous l'essayerez, My Therapy Song, tendance sur TikTok. Au retour dans le showbiz, Julie.
2: Ben, un tournage qui va débuter cet été à Montréal, une suite d'une série dont on a énormément parlé. Ça s'en vient.
0: David Guetta également avec I'm Good en musique. À Viva!
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1: C'est une des séries qui a le plus fait jaser dans la dernière année et qui là va revenir, les tournages commencent.
2: Oui, c'est Heated Rivalry ou rivalité passionnée, ce qui se passe dans le monde du hockey. Mm-hmm. On en a tellement parlé. L'as-tu vu finalement, toi?
1: Non, pas encore.
2: Oh, moi, j'ai adoré.
1: Ouais.
2: Vraiment adoré. Et là, c'est confirmé. Ben, deuxième saison était déjà confirmée, mais ça commence à tourner à Montréal et à Toronto en juillet 2026 pour une sortie au printemps 2027.
1: Il y avait hier, parlant de hockey, il y avait des stars au match du Canadien.
2: Oui, il y avait Charlotte Cardin, Patrick Watson, entre autres, qui étaient là, ensemble. On les voyait dans une loge. Il y a Éléonore Lagacé avec trois autres filles qui ont chanté l'hymne national. C'était très beau, d'ailleurs.
1: Oui, absolument.
2: C'était vraiment, vraiment très beau. Et un gros coup de gueule, de Patrice Bélanger, qui se dit, il a fait ça sur les réseaux sociaux. Et il a tout à fait raison, d'ailleurs. Je suis tellement d'accord avec lui. Il se dit choqué et déçu parce que c'était au Centre Bell hier et il n'y a pas eu dommage fait aux championnes de la victoire. Mmh. Je sais qu'elles vont défiler samedi, ouais, là, dans les rues de Montréal et tout ça, mais ça aurait été bien qu'il y ait

0: que c'est quelque chose qui a été écrit ici. C'est Joanne Arsenault qui a écrit ça et que ça va être sur le point d'être vendu en fait aux États-Unis et adapté. Donc vraiment cool. Là.
1: Parlant d'adaptation, il va y avoir une adaptation du vol sûrement qui a plus fait jaser dans la dernière année.
0: Ben oui, le vol spectaculaire du Louvre qui va être adapté non seulement en film, c'est Romain Gavras qui l'adapterait en fiction, mais il y aura aussi une série documentaire qui a été, elle pour le coup, qui va être en anglais. Et donc c'est vrai que ça fait beaucoup jaser. Et ça va continuer à faire jaser. Encore un mystère. On a les suspects, on n'a pas retrouvé les bijoux. Vraiment très étrange, ça.
1: Et ça a été un gros lundi soir pour Justin Bieber.
0: Justin Bieber, hier, c'était les American Music Awards et il devient le premier à remporter 5 fois le prix du meilleur artiste musique de pop. Donc, pas mal. Mais moi, ça m'a échappé hier. Ben, c'est sûr qu'il y avait le hockey. Fait qu'il y avait pas photo pour moi, là. J'écoutais le hockey. Mais quand même vraiment bien.
1: American Music Awards qui ont perdu un petit peu, tu sais. Mais je me rappelle que dans le temps.
0: C'était fort, hein. Ouais, c'était maintenant, fort. Les Grammys sont plus.
1: Le gros trophée triangulaire, là. Oui. Je me rappelle très, très bien d'avoir regardé ça aux époques de MC Hammer et Vanilla Ice.
0: Ouais. Et il y a Miley Cyrus aussi qui a reçu hier soir son étoile sur le Hollywood Walk of Fame.
1: Bon, ben, bravo, Miley. C'est le moment de l'énigme du jour. Ça s'en vient tout de suite après Louis-Adrien Cassidy. Voici Dis-moi, dis-moi, dis-moi. On vous souhaite un bon retour vers la maison. Un bon mardi ici sur les ondes de Viva.

0: dis-moi, quelle est l'énigme du jour?
1: Je te dis qu'aujourd'hui, j'accepte plusieurs réponses mon énigme.
0: Parfait.
1: Je peux tourner sans bouger. Qui suis-je?
0: Je peux tourner
1: sans bouger. Qui suis-je?
0: J'ai une idée. Et puisqu'il y a plusieurs bonnes réponses, t'as pas le choix d'accepter ma réponse. Je sais qu'elle est bonne.
1: OK.
0: Je sais qu'elle est bonne.
1: Si vous
0: je te la dis au retour. Si vous avez également une petite idée, textez-la tout de suite. 1-866-56-RADIO. 1-866-56-72346. Les réponses au retour, puisqu'il y en a plus qu'une. En musique, Destiny's Child s'en vient avec Independent Woman Part 1. L'excellente Olivia Dean va être là avec Man I Need.

0: Pour tout de suite, il est 16h54 minutes. C'est l'heure d'aller s'informer pour savoir ce qui se passe ici, chez nous, à Viva.
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14: Ici Michel Scarpino, voici le bilan de l'actualité. Le premier ministre Mark Carney a annoncé cet après-midi à la Chambre des communes que le gouvernement considère que la loi sur la clarté ne s'applique pas à la question référendaire à laquelle les Albertains seront appelés à répondre en octobre. C'est un changement complet de position pour le chef libéral. Depuis des semaines, il répétait que toute la question sur la souveraineté d'une province subirait le test de la loi sur la clarté référendaire, en vertu de laquelle les élus fédéraux déterminent si la formulation de la question est la majorité sont claires. Aujourd'hui, le Bloc québécois est revenu à la charge pour réclamer qu'Ottawa abroge cette loi qu'il juge antidémocratique. La leader parlementaire bloquiste, Christine Normandin, affirme qu'une majorité claire, c'est 50% des votes plus un. La députée libérale Virginie Dufour a dénoncé en commission parlementaire la catégorie de logements abordables intermédiaires créée par le gouvernement du Québec. Selon elle, il n'est pas normal que l'État subventionne des projets immobiliers ayant des loyers que les gens ne sont pas capables de se payer. Madame Dufour a cité notamment un exemple à Laval où le loyer s'élève à plus de 1 600 $. La ministre responsable de l'habitation, Karine Boivin-Roy, a reconnu qu'il reste du travail à faire en matière de logement social. Elle a cependant souligné que les locataires sont admissibles au programme de supplément de loyer. Elle a indiqué que le logement abordable intermédiaire faisait partie du bouquet de mesures gouvernementales pour faire face à la crise de l'accessibilité des logements. Et puis le Québec doit respecter les recommandations de la commission Galant et développer ses propres solutions informatiques, même si cela peut entraîner des dépassements de coûts, affirme la ministre de la Santé, Sonia Bélanger. Cette dernière a dit que c'était dérangeant, mais c'était la bonne pratique, en réponse au député péquiste Joël Arsenault, qui l'interrogeait sur les coûts des grands projets informatiques du ministère de la Santé. M. Arsenault a notamment abordé le dossier du projet d'orchestrateur de rendez-vous, dont les coûts ont explosé. 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
1: Il est 17h pile. J'espère que vous avez passé un bon mardi. J'espère que vous êtes dans un endroit où il fait très chaud. Et si vous êtes du côté de Matane, on vous salue quand même. Parce que Matane, il fait 10 degrés. Un petit peu partout dans le sud du Québec, il fait chaud également. Ça fait du bien d'avoir un petit peu de chaleur comme ça. Pat et Julie qui vous accompagnent jusqu'à la fin de l'heure. La musique, elle est excellente. Nos sujets aussi, on a plein de choses à jaser avec vous, comme toujours dans la bonne humeur. Mais à 17h01, Julie, on n'a pas le choix de répéter l'énigme du jour, parce qu'on a reçu plein de réponses dans la messagerie texte. Il y a des gens qui nous ont appelés, et il y a même moi qui ai une réponse. Et là, tu disais que tu acceptes plusieurs solutions.
2: Je pense que c'est la première fois que je fais une énigme où il peut y avoir autant de réponses. Finalement, okay. En la choisissant, je savais qu'il pouvait y avoir beaucoup de réponses. Puis là, j'y pense. Puis là, j'étais comme, OK, ouais, il y en a plus que ce que je pensais. Donc, ça va contenter bien du monde. L'énigme, je peux tourner sans bouger. Qui suis-je?
1: La première chose qui m'est venue en tête, et là, tu vas me trouver bizarre. Là, des fois, mon cerveau, il y a des petites fixettes. Là, mais j'ai tout de suite pensé à un feu de circulation. Tu sais qu'il peut tourner au rouge?
2: Non, ça, je l'accepte pas.
1: Pourquoi?
2: Il tourne pas.
1: Ben oui, il tourne au rouge.
2: Ben, il tourne au rouge. Non, il tourne pas. Non.
1: Ben, wow.
2: Ben, je sais pas, il tourne pas.
1: La lumière a tourné au rouge ou non? Est-ce que la lumière a tourné au rouge?
2: Elle a changé, mais t'sais, bon, si tu veux... Ah,
1: t'acceptes pas ma formulation.
2: Ben, non, okay, pas vraiment. Bon. Ben, je veux pas que t'aies une mauvaise soirée.
1: Pas trop tard. Harold nous a appelé. Lui, il suggère une éolienne.
2: Oui, ça, je peux l'accepter. Fonctionne. Ça fonctionne.
1: Denise a appelé. J'ai dû lui demander de s'expliquer un peu. Elle m'a dit un mur. Je dis, ah oui, un mur. Puis elle dit, ouais, tu sais, des fois, là, quand on est étourdi, les murs tournent, puis ils bougent pas.
2: Ah. OK.
1: Denise, écoute, elle, à 17h, ça commence, le 5 à 7.
2: C'est ce que j'allais dire.
1: Maryse, elle a dit une toupie.
2: Une toupie. Ben non, parce que la toupie, elle va bouger.
1: Ah, coudonc.
2: Donc, ça marche pas.
1: Tant de bonnes réponses, finalement, t'en acceptes aucune.
2: Il y a Caroline qui dit un disque vinyle.
1: Oui.
2: Je peux l'accepter.
1: Ça, tu l'acceptes? Ben, pareil qu'une toupie.
2: Non, parce qu'une toupie, ça tourne pas sur... Tu sais, ça bouge, une toupie.
1: Ah.
2: Tu sais, ça tourne pas sans bouger. Okay. Alors qu'un disque, il bouge pas le disque sur le tourne-disque. Faut que tu te fasses un dessin.
1: Ben, le disque, il bouge, là, sinon il jouerait pas.
2: Ben, il bouge, mais il se déplace pas.
1: De toutes ces choses-là, je veux dire qu'est-ce qu'il bouge pas.
2: Il tourne, mais il se déplace pas, il bouge pas. Alors, ça, je peux l'accepter. Une autre que je peux accepter, et c'est Charles qui l'a eu, une poignée de porte.
1: Okay. Oui.
2: Je peux l'accepter. Et finalement, la réponse que au départ, je pensais, et c'est Vicky qui l'a eu, c'est le lait. Le lait qui peut tourner sans bouger. Hein, pas pire, hein?
1: Bien joué, bien joué.
2: Écoute. Et j'aurais pu aussi accepter la chance. Ça peut tourner sans bouger.
1: Oui.
2: La mayonnaise, ça peut tourner sans bouger. En tout cas, voilà, il y avait beaucoup de réponses possibles.
1: Comme un feu de circulation. dans un instant,
2: non, je l'accepte pas.
1: On va jaser. T'sais, alors que l'itinérance, c'est un problème qui est vraiment au centre des préoccupations d'à peu près tout le monde. T'sais, tous les partis politiques sont d'accord pour dire que c'est une de leurs priorités. Mais peut-être qu'on pourrait emprunter une solution... Ou aux Pays-Bas. Oui, on vous raconte ça tout de suite après Destiny's Child. Independent Woman Part 1 s'en vient tout de suite après Olivia Dean. Voici Man I Need dans votre retour à la maison. À Viva, feu de circulation.

0: C'est à peu près un des enjeux qui divise le moins côté politique. Tout le monde est d'accord pour dire qu'on doit trouver une solution pour l'itinérance, pour contrer ce phénomène de société qui malheureusement prend beaucoup trop d'ampleur. Et peut-être que la solution, elle se retrouve à l'étranger, voire même aux Pays-Bas.
1: Ben, c'est une idée qui vient des Pays-Bas, mais qu'on retrouve beaucoup, notamment à Londres. Mm-hmm. Et j'ai lu ça et je trouvais que c'était quand même assez intéressant. L'idée, éventuellement, de vivre soit dans un ancien pub, un ancien hôtel, un ancien poste de police, une ancienne école, une ancienne église. Tu sais, il y a beaucoup d'endroits qui sont abandonnés, dont on ne fait rien, qui appartiennent à des propriétaires. Donc, l'idée, c'est de faire affaire à une société de gardiennage qui va s'occuper, en fait, de mettre aux normes ces endroits-là et de louer, de mettre aux normes pour pouvoir y vivre.
0: Qui va gardienner le building, personnes.
1: Non. Qui va gardienner le building, faire en sorte qu'il n'y a pas nécessairement des infractions, il n'y a pas du vandalisme et tout ça. Donc, c'est une espèce de la part de cette société-là pour les propriétaires. C'est comme une espèce de sécurité que même s'il n'y a rien dans ce building-là, ben en fait, on va le mettre aux normes pour pouvoir y loger des gens qui vont payer un loyer, mais qui va être un loyer vraiment pas très cher. Vraiment pas très cher. Il y a pas de bail, je veux dire. Et la règle, c'est que on a un mois de préavis pour partir. Donc c'est sûr que tu vas pas là avec une famille nécessairement. Faut pas avoir énormément d'attaches, mais c'est un concept qui prend beaucoup, beaucoup d'ampleur, notamment à Londres, et qui fait en sorte que des gens qui, tu sais, parfois dans la vie, ton statut change tout d'un coup, tu divorces, tu te retrouves à déménager, à aller dans une nouvelle ville, peu importe les raisons, tu sais, il y a beaucoup de raisons qui peuvent expliquer qu'à un moment donné, on a besoin de se reloger puis on a moins d'argent. Et ça, c'est une solution que je trouve quand même assez extraordinaire.
0: Oui, c'est intéressant. Évidemment, c'est sûr qu'en tant que société, on veut trouver une solution à long terme.
1: Oui,
0: mais à court terme, des gens, surtout au Québec, là, tu sais, qui doivent faire face à l'hiver, quand tu dis, il y a des endroits qui, pour l'instant, sont vacants. Il y a des gens qui n'ont pas de domicile fixe. 1 + 1 = 2.
1: Oui, à court terme et en parallèle, parce que l'un n'empêche pas l'autre. Ça n'empêche pas qu'on continue à construire des loyers modiques, des logements à loyer modique. Puis, comme il faut, je veux dire, faudrait que tout le monde puisse bénéficier de ça. Mais tu sais, en attendant, on essaie toujours de trouver des solutions. Puis justement, tu disais, là, Pierre Saint-Luc Plamondon qui en fait une promesse électorale et tout ça. Tout le monde essaie de trouver des solutions à cette crise de l'itinérance et tout ça. Mais c'est pas juste être itinérant, c'est aussi le fait qu'il y a même la classe moyenne qui a du mal à se loger parce que tout est plus cher. Fait que j'aimais cette solution de, entre-temps, d'avoir la possibilité de loger dans des endroits comme ça où il ne se passe rien. Qui existe.
0: J'imagine qu'il y a des raisons pour lesquelles on le fait pas, mais tu sais, nos politiciens, pourquoi est-ce qu'ils regardent pas plus ailleurs ce qui se fait? Tu sais, il y a des endroits qui ont les mêmes problèmes que nous, qui trouvent des solutions super innovantes.
1: Oui.
0: Des fois, pour de vrai, c'est un grand point d'interrogation. Pourquoi ne pas
1: s'inspirer de choses qui marchent ailleurs?
0: Je comprends pas. Autre question pour vous aujourd'hui. On va être curieux d'avoir votre réponse sur la messagerie texte au 1-866-56-RADIO. À quel point est-ce que vous vivez grâce à votre carte de crédit? Ce que je veux dire, c'est, évidemment, on a presque plus d'argent comptant. Est-ce que vous vivez avec votre carte Interact ou est-ce que vous avez votre carte Visa toujours en main? Il y a Equifax qui vient de lancer une nouvelle étude quand même assez inquiétante. Et vous allez voir, moi, honnêtement, j'utilise que ma carte de crédit. C'est pas toujours la bonne chose. On vous explique pourquoi tout de suite après Roxane Bruno et Michael Bublé. Voici leur collaboration. Ça s'appelle Home et c'est dans votre retour à la maison. Dans Vive à la Casa. Bon mardi!

0: quelqu'un qui nous souligne sur la message du texte.
1: Je ris pas.
0: Que t'as fait un lapsus.
1: C'est vrai, oui, j'ai fait un lapsus et merci de le souligner. Merci Micheline de le souligner. J'ai fait un lapsus avec le nom de Paul Saint-Pierre Plamondon. J'ai mis un Luc là-dedans.
0: Ben évidemment.
1: J'ai mis ça un petit peu tout croche et voilà, j'ai fait comme l'amalgame de Luc Plamondon et de Paul Saint-Pierre Plamondon.
0: Paul Saint-Luc Plamondon, là, c'est un grand chansonnier. Il écrit des super belles chansons, mais qui sont que politiques. Et qui clament.
1: Il s'attaque justement à la crise du logement.
0: Oui, exactement. Qui clame l'indépendance du Québec. C'est Paul Saint-Luc Plamondon. Beau lapsus, Julie. On va parler de carte de crédit. Pourquoi? Parce que Equifax annonce que les cas d'insolvabilité, donc de faillite, ont atteint un sommet depuis 2009. Et donc, plus que jamais, on vit au crédit. Et je lisais cet article-là, il m'inquiétait parce que, Julie, récemment, on a parlé d'argent comptant. Oui. On a presque plus d'argent comptant dans nos poches. Et donc, veux, veux pas, deux solutions s'offrent à nous. On paye avec notre carte Interac ou notre carte Visa. Toi, tu te ranges dans quelqu'un.
1: Surtout ma carte Visa parce que je sais que je peux accumuler des points.
0: Et même chose, moi, je paye 100% que Visa.
1: Même si ça accumule pas si vite que ça.
0: Oui, non, mais effectivement, pour les points, pour tu sais le rapport que ma carte de crédit me donne à la fin du mois que je trouve intéressant et parce que pourquoi pas. Tu sais, ultimement, là, à moins que je sois au Dollarama puis que ça me coûte 1,28, là, je vais utiliser ma carte Interac, mais sinon, je suis 100% Visa. Et je réalise que tu sais, c'est une tendance qu'on fait presque tous. Et là, pas besoin de vous rappeler que le coût de la vie a monté. Et c'est sûr que quand on a une carte de crédit et qu'on a faim, même si le budget le permet pas, qu'est-ce qu'on fait?
1: On va le mettre sur la carte de crédit.
0: Et donc, tu sais, c'est pas des statistiques qui me surprennent. Ça veut pas dire qu'elles ne m'inquiètent pas. Puis on dirait qu'il y a une partie de moi qui se demande à quel point la plus jeune génération a de la facilité à se faire un budget. Et ça va peut-être faire de moi quelqu'un super vieux jeu, ce que je vais dire, mais moi, tu sais, j'ai appris à faire des budgets avec de l'argent. Tu sais, tu revenais à la maison, moi, je travaillais dans un restaurant comme Boss Boy, puis t'avais une enveloppe d'argent.
1: Parce que tu faisais des pourboires cash.
0: Oui, exact.
1: Ouais.
0: Mais on dirait que, tu sais, on a souvent parlé, là, dans des cours d'économie, de la technique d'enveloppe pour budgéter. Voici ton argent, là, puis voici ton loyer, et, tu sais, voici ton épicerie, et diviser l'argent. Et je pense à mon gars de 15 ans, là, tu sais, il reçoit de l'argent des fois à sa fête, puis à Noël, puis une carte Interac, impossible qu'il budgète quoi que ce soit. Lui, il dépense. Tu sais, puis ensuite de ça, j'essaie de lui dire, garde des sous. Mais c'est moins évident.
1: Ben attends, c'est quoi ton point? C'est moins évident parce que, justement, tu l'as pas physiquement sous les yeux.
0: Ouais, fait t'arrives
1: à... Oui, mais en même temps, cette génération-là, là, ils font tout virtuel.
0: Ouais,
1: alors, tu sais, ils vont virtuellement se faire comme une espèce de tableau Excel où ils vont se dire, ben ça, c'est pour mon loyer, ça, c'est pour telle affaire, ça, c'est pour manger. Ils vont se faire ça autrement. Tu penses pas?
0: Ouais. Et tu sais, je sais que c'est vraiment à deux niveaux. Le veux pas, je sais que le coût de la vie a augmenté. Je sais que les gens peinent à arriver. Et donc, tu sais, c'est sûr que on va vivre un petit peu plus au crédit. Et puis, ben, des cas d'insolvabilité, ben, c'est normal. Peut-être que ça explose. Mais est-ce qu'il y a un petit peu un côté de ça aussi que on n'apprend pas à budgéter comme du monde? Puis c'est facile là, avec une carte Visa.
1: C'est plus facile, effectivement.
0: T'sais, c'est à la fin du mois que tu vois que tu l'as échappé.
1: Ouais.
0: C'est pas au jour le jour. Donc, je sais pas. Regarde. C'est quoi ma conclusion? Est-ce que on devrait légiférer? Est-ce qu'il devrait avoir un petit peu plus d'encadrement avec tout ce qui est carte de crédit? J'ai pas l'impression qu'on s'en va dans la bonne direction et donc c'est peut-être une question à se poser. On ira voir dans les Pays-Bas voir qu'est-ce qu'ils font eux autres là-bas. On va jouer, Julie, au jeu de culture générale. 5 questions en 45 secondes. Si vous voulez vous mesurer à
1: Julie.
0: Ah oui,
1: c'est le fun quand on joue ensemble.
0: Appelez-nous 1-866-56-RADIO. On joue dans un instant et Selena sera là avec son classique Dreaming of You. À Viva!
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0: C'est un beau terrain de jeu qu'on m'offre dans les Hits à Pat, émission musicale que je vous présente dès 18h. Plein de chansons surprises, des chansons qu'on entend un petit peu moins souvent, comme celle que je vais vous présenter tout de suite. Julie, d'une artiste dont tu as vu le documentaire.
1: Oui, le documentaire Selena, que j'ai beaucoup, beaucoup aimé.
0: Oui, voici artiste malheureusement qui est décédée beaucoup trop jeune. Mm-hmm. Je pense qu'on la connaît surtout pour cette chanson-là. Hein? C'est son grand succès.
1: C'est son grand succès, mais sa vie est incroyable.
0: Selena, c'est Dreaming of You dans Viva la Casa. On souhaite un bon retour à la maison. On joue dans moins de 5.

0: La journée finie? On joue!
1: On joue! C'est mardi et donc c'est le quiz de culture générale qu'on vous propose. 5 chansons en 45 secondes.
2: Non, pas 5 chansons.
1: 5 chansons, c'est 5 questions.
2: 5 questions.
1: C'est 5 questions, effectivement. Je voulais m'assurer que tu suivais. Toi et Seb, qui est au bout du fil, comment tu vas, mon ami?
3: Ça va bien, vous autres?
2: Ça va super. Bien.
1: T'as l'air d'un gars qui est sur la route. Tu rentres vers la maison?
3: Ouais, exact. À peu près dans une dizaine de minutes, je suis arrivé.
1: Bon, mais écoute, ça tombe bien, tu vas pouvoir faire le jeu 10 fois, parce que c'est 45 secondes qu'on te donne. Est-ce qu'il fait beau par chez vous?
3: C'est beau, oui.
1: Ah non.
3: Ah. Ouais.
2: Pas bon, où, ça. T'es où?
3: Je suis dans le Bas-Saint-Laurent, je suis dans le coin de Mont-Joli, Julie.
2: OK.
1: Bon, ben on vous souhaite du beau temps. On parlait tantôt de chaleur, là, il fait pas mal chaud, un petit peu partout, mais on veut pas de pluie. Pour vous autres, on veut pas ça. Seb, 5 questions, 45 secondes. Je te rappelle les règlements, t'as le droit de dire passe, t'as le droit également de donner quelques bonnes réponses. Julie est là pour t'épauler, elle va te donner une idée, mais tu sais, quand ça va vite, là, ça va vite. Dire, hey Julie, qu'est-ce que tu penses? Vous perdez du temps.
2: Mais c'est pas grave.
1: Je vous le dis de même. Est-ce que t'es prêt à affronter le quiz des 5 questions?
3: Yes.
1: Parfait. Je pars le chrono une fois que j'ai terminé la lecture de la première question qui va comme suit. Quel est le vrai prénom de l'artiste québécois connu sous le nom de scène de Loud?
3: Passe.
1: Quelle est la capitale de l'Australie?
3: Passe.
2: Canberra.
1: Combien de secondes y a-t-il dans une heure?
2: Dans une heure.
3: 3 600.
1: Quel acteur américain joue le rôle de Tony Stark, Iron Man, dans les films de Marvel?
3: Robert Downey Jr.
1: Quel est le nom du plus grand lac d'eau douce au monde?
2: Lac d'eau douce.
1: C'est au Canada.
2: Le lac Louise? Non, lac d'eau douce, c'est.
3: Lac
1: Non, pas loin. Non.
2: Voyons, un des grands. Supérieur.
1: Quel est le vrai prénom de l'artiste Loud?
2: Simon Clich, c'est un double, Trudeau. Ouais. Simon Clich, Trudeau.
1: Écoute, on te donne juste des bonnes réponses. J'aurais pris Simon même. Ben, bravo guys, parce que à deux, vous avez conquis le quiz 5 sur 5. C'est Simon Clich Trudeau, effectivement, qu'on connaît sous le nom de rappeur de Loud. Canberra, qui est la capitale de l'Australie, même si on pourrait penser Sydney, Melbourne. Non, Canberra. Bien joué. Combien de secondes y a-t-il dans une heure? Seb, tu l'as bien eu avec 3600. Robert Downey Jr. de Tony Stark et l'acte supérieur. Je vous ai un petit peu aidé.
2: Oui.
1: Mais c'est correct. 5 bonnes réponses. J'avais une question égalité. Évidemment, vous n'avez pas joué l'un contre l'autre. La voulez-vous?
2: Ben oui.
3: Ah oui.
1: Parfait. Si vous l'avez, là, écoutez, main d'applaudissement, les gens dans leur auto vont capoter. De quel organe du corps humain se trouvent les alvéoles?
2: De quel organe?
1: Les
2: poumons?
1: Oui, c'est ça.
2: Ah oui, c'est les poumons!
1: Ah oui,
2: c'est bien joué.
1: 6 sur 6! Hey, on est
2: hot!
1: On a rarement vu ça. Ben Seb, je te souhaite un bon dernier 7 minutes vers la maison. Merci d'avoir appelé et d'avoir joué avec nous.
2: Salut!
3: Yes, à la prochaine!
2: Bonne soirée!
1: On va parler spectacle parce que si vous êtes fan de musique comme nous, ça vous est certainement arrivé de vouloir acheter des billets de show et de vous buter au mur. T'sais, c'est impossible. On arrive, longue file d'attente, il reste plus de billets. Mais si vous êtes un vrai fan de musique, il y a une compagnie qui a peut-être trouvé la solution qui pourrait faire en sorte que vous allez les avoir, vos fameux billets de spectacle. On vous en parle tout de suite après les respectables. Voici Amalgame, dans Viva la Casa.

0: J'imagine que ça vous est déjà arrivé de vouloir acheter des billets de spectacle et malheureusement, le show trop convoité, file d'attente, on n'a pas moyen d'en avoir et là, faut payer le gros prix avec les billets de revente. C'est pas évident en tant que fan de musique parce qu'en ce moment, souvent, l'offre et la demande ne se suivent pas. Non, mais il y a peut-être ça. Une solution. Je l'aime beaucoup, cette solution-là.
1: Oui, moi aussi beaucoup. C'est Spotify qui va proposer à ses fans les plus fidèles de réserver automatiquement, d'avoir finalement une option un peu premium.
0: Oui.
1: Et ça, c'est bien sûr si on prend la version haut de gamme de Spotify. Mais en fait, ils vont vous proposer, puis ça, c'est dès cet été. Au départ, ça va être aux États-Unis et ensuite, ça va être un peu partout. Ils vont proposer aux gens qui sont vraiment fidèles à certains artistes.
0: Oui.
1: Donc ça, va falloir qu'il y ait des règles quand même assez strictes pour que l'algorithme prouve que vous écoutez vraiment, vraiment ces artistes, que vous êtes fan depuis un bout de temps et tout ça.
0: À chaque fin d'année, là, on voit les chansons qu'on a le plus écoutées.
1: Oui.
0: Et donc, si par exemple, t'es la fan numéro un, t'écoutes du Billy Dupage à côté.
1: C'est ça. Ils vont me proposer des billets en avance, finalement, des billets où on va pouvoir acheter deux billets, en fait. Deux billets de nos artistes favoris qui nous propose. Donc, c'est quand même vraiment bien parce que effectivement, c'est difficile de mettre la main sur certains artistes, sur certains billets. Il y a de la revente pas possible. Donc, c'est tellement cher, là, c'en est ridicule.
0: Mais
1: déjà que c'est cher. Et puis, ça va peut-être éviter de la revente majeure.
0: Oui, mais c'est sûr. J'ai l'impression que c'est une solution gagnant-gagnant parce que les artistes, là, devant eux, ils veulent leurs vrais fans, ultimement. T'sais, ils veulent pas les fans les plus fortunés qui ont été capables de payer le gros prix.
1: Ils veulent ceux qui les aiment vraiment.
0: De revendeurs. Et donc, si je le sais que devant moi, ben, il y a une bonne gang de gens qui ont écouté ma musique pendant des heures et des heures et des heures dans la dernière année, ben, c'est bon pour moi puis c'est bon pour le fan.
1: Oui, c'est sûr qu'il peut toujours avoir, tu sais, de la fraude avec des écoutes automatisées, là, des espèces de robots qui vont truquer un peu ça. Mais dans l'absolu, c'est vrai que ça serait le fun de pouvoir avoir cette espèce de privilège où, OK, on aime un artiste, ben, Spotify va nous proposer deux billets qu'on peut acheter.
0: 26 mai, on va parler au retour de la chanson de l'été. Ouais, l'été n'est pas encore arrivé, mais on va parler de la toune qui va habiter la saison estivale. Et Charlotte Cardin va être là avec The Way We Touch. Viva la casa!
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0: En ce mardi 26 mai, est-ce que vous trouvez qu'il est trop tôt pour parler de la chanson de l'été?
1: Oh non, il est pas trop tôt. Oh que non!
0: il est pas trop tôt pour parler d'été. Ça, on l'attendait de pied ferme. Mais est-ce qu'il est trop tôt pour parler de la chanson de l'été?
1: Non, moi, je suis prête.
0: Certains diraient oui. Moi, je vais vous expliquer pourquoi c'est le moment parfait d'aborder le sujet dans le Jukebox.
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0: Un peu de science et d'explication derrière la théorie de la chanson de l'été et ça me fait rire parce que c'est quelque chose que je répète à chaque année à n'importe qui veut l'entendre. Mais la chanson de l'été, est-ce que tu sais c'est laquelle?
1: Cette année?
0: Non, en général. C'est celle qu'on considère la chanson de l'été. C'est pas juste celle qui t'a fait triper sur une terrasse ou que t'as mis dans ton auto.
1: Il y a une science derrière ça.
0: C'est ça. Ben il y a des mathématiques derrière.
1: Oui.
0: Et on dit, évidemment, ça vient des États-Unis. On dit que la chanson de l'été, c'est celle qui a dominé le palmarès et donc qui a passé le plus de temps au sommet du Billboard Hot 100 entre le Memorial Day américain et la fête du travail. Memorial Day américain, on le célèbre pas ici, mais est-ce que tu sais c'était quand? C'était hier. Et donc, à partir de ce matin, on entre dans la zone payante. Là. On est dans la période de toune de l'été. Et donc, on peut tout de suite commencer à en parler. Petit retour dans les dernières années. Est-ce que vous vous rappelez des tounes de l'été des quatre dernières années?
1: Ben, plus ou moins, là.
0: On va commencer en 2022. C'était celle-ci.

0: fort cette fois-ci avec une collaboration avec Post Malone et I Had Some Help. Et l'année dernière, un petit peu plus facile comme quiz, te rappelles-tu? La tune de l'été?
1: C'est sûr que tu te rappelles.
0: Tu vas t'en vouloir.
1: Vas-y.
0: C'était Alex Warren. Et là, je suis seulement retourné 4 ans en arrière, mais j'aurais pu le faire pour encore plusieurs autres années pour arriver avec quelque chose qu'ont en commun toutes ces chansons-là. C'est qu'elles ont toutes été lancées alors qu'il faisait encore froid à l'extérieur. Et donc, la toune de l'été 2026, selon toute vraisemblance, elle est déjà parmi nous. Tu sais, c'est pas une toune qui va être lancée au mois de juin, qui soudainement...
1: Non, parce que ça met du temps, le processus.
0: Exact.
1: Parce que, justement, les radios commencent à aller à passer cette toune-là, puis que le public l'aime, la redemande. Tu sais, il y a comme une montée qui est quand même graduelle.
0: T'sais, Alex Warren, donnait un exemple, avait été lancé le 7 février 2025. I Had Some Help, début mai. Last Night, début janvier. As It Was, 1er avril. Et donc, on l'a, la toune de l'été. Faut juste l'identifier. Et j'ai pour toi 3 prédictions. Je vais commencer avec ma moins probable à la plus probable. En troisième place, est-ce que ça va être Olivia Rodrigo qui lance un album le 12 juin prochain avec son premier extrait Drop Dead?

0: Elle a le momentum.
1: Elle est bonne, cette
0: tournée. À part en tournée. Mm-hmm. En tout cas, chez nous, elle est numéro 1 ces jours-ci, ça je vous le promets, avec ma fille de 10 ans. Donc, première prédiction. Sinon, Noah Kahan, qui a lancé un album il y a quelques semaines, a un nouvel extrait qui s'appelle Doors, et lui aussi semble avoir du momentum qui pourrait le mener au sommet une bonne partie d'été. Je fais écouter un extrait.

0: Elle est super bonne. Ouais. Ça ne dérangerait pas si c'était la toune de l'été. Mais selon toute vraisemblance, la toune de l'été a peut-être déjà atteint le numéro 1 et elle semble vouloir y rester. À chaque toune qui est lancée, qui déloge cette toune-là du sommet, eh bien, elle revient avec force. Une toune qu'on vous joue ici sur les ondes de Viva, Ella Langley et Choosing Texas.
1: Ah ouais.

0: ces tunes de l'été qui sont entre le Memorial Day et le week-end de la fête du travail. Ça, c'est américain, mais t'as quand même aussi d'autres tunes qui gravitent autour. Parce que tu vois, l'année passée, pour moi, une des tunes de l'été, c'était K-pop, c'était Demon Hunters. On l'a tellement entendu. Puis je pensais sincèrement que t'allais me dire que c'était celle-là l'année passée.
1: C'est pas celle qui a passé le plus de temps au sommet du palmarès. C'est un petit peu ça, la mathématique des choses. Et donc, à suivre, on va s'en reparler début septembre.
0: Ben, c'est sûr.
1: On va revisiter cette intervention. On va voir si j'avais raison ou non. Dans quelques instants, la citation du jour. Pour s'y rendre, si, comme moi, vous êtes couché un petit peu trop tard hier, vous avez besoin d'un café, ben, Fuseau. Le voici avec Coffee.

0: me recommander une tasse de café musical avec Fuseau. Mais Julie, toi, il ne faut pas de café. Il faut que tu te couches tôt ce soir. T'as quand même une matinée qui va commencer un petit peu plus tôt que tout le monde.
1: Ben oui, parce que demain, je fais Salut, bonjour. Alors, c'est toujours un plaisir de faire ça. Mais oui, effectivement, je vais me coucher. Je vais me lever. Ben non, pas de café. Ben surtout pas en après-midi. Moi, je prends pas. Moi, je prends un café le matin, puis ouais, merci, bonsoir.
0: Pareil.
1: Je dis café matin, puis je dis merci, bonsoir. Qu'est-ce que je raconte?
0: Ben oui, c'est correct. Tu nous parles de quoi demain? Salut, bonjour, Scoop.
1: Des tendances vraiment estivales et certaines tendances qui sont bizarroïdes, voire cocasses. Et ça va être sous forme de petits quiz. Il va y avoir du monde autour de moi. Puis ça va être est-ce qu'on garde ou est-ce qu'on passe?
0: Comme mon quiz de culture générale tantôt, mais là, c'est toi qui le donne.
1: Ouais, c'est moi qui le donne.
0: Ben moi, je reste ici pour encore une heure. J'ai pour vous les meilleures tunes des 40 dernières années, juste des numéros 1. Et on commence avec une tune qui n'a jamais atteint le sommet des palmarès. Je me contredis, hein? Je vous explique pourquoi dans un instant.
1: Alors, la citation aujourd'hui, le travail d'une mère est d'apprendre à son enfant à ne plus avoir besoin d'elle. La partie la plus difficile, c'est d'en accepter le succès. À demain!

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5: Ici Michel Scarpino, le premier ministre Mark Carney a annoncé cet après-midi à la Chambre des communes que le gouvernement considère que la loi sur la clarté ne s'applique pas à la question référendaire à laquelle les Albertains seront appelés à répondre en octobre. C'est un changement complet de position pour le chef libéral. Depuis des semaines, il répétait que toute question sur la souveraineté d'une province subirait le test de la loi sur la clarté référendaire en vertu de laquelle les élus fédéraux déterminent si la formulation de la question et la majorité sont claires. Des dizaines d'organisations œuvrant dans le domaine des handicaps et de la santé mentale demandent à Ottawa de renoncer à l'élargissement de l'accès à l'aide médicale à mourir prévue l'an prochain. Les personnes dont la seule affection sous-jacente est une maladie mentale ne sont pas admissibles à l'aide médicale à mourir. Un comité parlementaire composé de députés et de sénateurs examine actuellement si le Canada est prêt à mettre fin à cette exclusion. Et puis le ministre responsable des relations canadiennes, Jean Boulay, juge probable que certains de ses collègues caquistes votent en faveur de la séparation du Québec si un troisième référendum avait lieu. Le ministre a toutefois ajouté que tous ses collègues députés étaient d'avis que le Québec n'a pas besoin de référendum qui, selon lui, générait énormément d'instabilité, particulièrement au plan économique. Voilà, on vous souhaite une bonne soirée avec nous. 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
3: Ah oui, je dois pas être le seul qui a l'impression qu'on est une soirée à se coucher beaucoup trop tard et une soirée à se dire ce soir, je me repose. Eh bien, c'est celle-là et on la part en beauté. Pat qui vous accompagne jusqu'à 19h. Et je vous promets toujours des numéros 1. Eh bien, là, on va faire un genre de décompte parce qu'il va y avoir des numéros 1, oui, mais des numéros 3 et des numéros 2 également. Patrick Swayze qui a eu un numéro 3 avec la chanson qu'on trouvait sur la bande sonore de Dirty Dancing, She's Like the Wind, s'en vient. Abba! Qui est le numéro 1 avec Dancing Queen. Et vous allez peut-être être surpris d'apprendre que malgré les 25 semaines passées dans le top 10 pour Apologize de One Republic, ils n'ont jamais atteint le numéro 1. Ils sont rendus par contre au numéro 2. Voici Apologize. À Viva!

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1: Si comme moi vous avez des enfants, je ne sais pas si ça vous arrive d'imaginer et d'espérer qu'une fois que vos enfants vont être adultes, eh bien, ils vont écouter la musique qui vous fait triper, vous. Et c'est drôle parce que moi, c'est exactement ce qui est arrivé. J'ai toujours été mélomane et aujourd'hui, j'écoute des chansons du milieu des années 80 et j'adore ces tunes-là. Pourtant, j'avais 5 ans, 6 ans et donc j'espère qu'un jour, mes enfants vont triper avec du Blink-182 alors qu'ils vont avoir 45 ans. Don Henley a lancé une chanson en solo. Ça a été la tune, vraiment, qui a fait les choses exploser pour sa carrière solo. En 1985, All She Wants to Do Is Dance. Ça sent bien, mais juste avant, une autre qui a commencé dans l'ombre de sa famille et qui a réussi en 1986 à tout briser. Une chanson qui a été lancée le 12 juillet 86, troisième extrait de l'album Control. Ça a été un album qui a tout changé pour Janet Jackson. Avec cette chanson-là, eh bien, elle est devenue la première membre de la famille Jackson en solo, autre que Michael, à avoir un numéro 1 avec When I Think of You dans les hits à battre. À Viva!

0: Oh, qu'on se gâte avec la chanson surprise du jour. Une tune qui va nous ramener en 1995, qui est un méga succès international tiré d'un album qui a vendu 25 millions de copies dans le monde. Une tune qui a été numéro 1 dans 8 pays simultanément et qui a réécrit une page d'histoire alors que, dès sa sortie, elle est entrée directement au Billboard Hot 100. C'était la première artiste féminine à réussir ça depuis la création des palmarès en 1958. Et donc oui, c'est une fille qu'on recherche, une fille qu'on a découvert alors qu'elle n'avait que 18 ans par Tommy Mottola, qui était alors PDG de Sony Music, qu'elle a épousé quelques années plus tard, en 1993. Une fille qui a toute une voix. On dit que sa voix a une étendue de 5 octaves, ce qui est un record en pop, qui est équivalent aux grandes voix d'opéra. À chaque Noël, elle revient dans les actualités et au retour, une chanson qui a marqué 90. 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
0: C'était son 5e album solo quand Mariah Carey a lancé Daydream. C'est son plus gros disque. Une tune qui est restée 8 semaines au numéro 1, 23 semaines au total dans le top 10. Même une version remixée avec Old Dirty Bastard qui a fait en sorte que Fantasy de Mariah Carey a, sans l'ombre d'un doute, été une des grosses tunes de 1995. 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

Pat. Savez à quel point Elton John a connu une illustre carrière? Il est le premier artiste à avoir des numéros 1 en Angleterre dans 6 décennies différentes, dans les années 60, 70, 80, 90, 2000 et 2020. Il y a juste la décennie 2010 qui a sauté. Et en 2020, eh bien, il a réussi quelque chose d'assez extraordinaire. Il a pris 4 de ses chansons connues, Sacrifice, Rocketman, Kiss the Bride et Where's the Shura, et les 4 tunes ensemble avec l'aide... Le Dua Lipa nous a donné Cold Heart, le Pinau Remix, chanson qui nous ramène en 2021 et qu'on va écouter tout de suite après. Un artiste, c'est un groupe anglais. Ouais, je dis un artiste. On dirait que le bassiste est un artiste en tant que tel, mais il faisait partie de la formation Level 42. Sans cette formation, j'ai bien l'impression qu'on n'a pas les Red Hot Chili Peppers. En tout cas, on n'a certainement pas le bassiste Flea des Red Hot Chili Peppers, qui s'est énormément, énormément influencé de Mark King, le chanteur et le bassiste de Level 42. Voici Lessons in Love. Jusqu'à 19h, c'est Pat qui vous accompagne. Allez, hit à Pat ici, à Viva. Bon mardi.

à Pat. Ah, qu'elle me fait plaisir, celle-là. I Lost My Baby, tiré de l'album Le Dôme de Jean Leloup. C'était son quatrième album studio. C'est un disque qui a remporté 4 Félix à la disque en 1997, dont l'album de l'année. Et à quel point que c'est une bibitte intéressante, ce Jean Leloup. Il y avait un article récemment dans la presse qui parlait des droits musicaux de la nouvelle série de Martin Matte, Vitrerie Joyale. On disait qu'on avait tenté d'obtenir quelques chansons de Jean Leloup et qu'il avait refusé. Non, ça ne tente pas. Non, j'aimerais mieux pas. Finalement, il a dit, vous pouvez utiliser Nathalie, mais aucune autre des autres chansons. Je vous dis, toute une bibitte, intéressant, un gars que j'ai eu la chance d'interviewer à quelques reprises dans mes années Musique Plus, et un gars que j'ai toujours adoré. Je m'appelle Pat Langlois, la bonne musique se poursuit sur les ondes de Viva. Tyler Shaw s'en vient dans un instant avec Sarah Diamond, celle qui a déjà chanté l'hymne national au Centre Bell. Alors que je vous dis bonne soirée, et go Habs go!

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1: Ici Michel Scarpino. Le premier ministre Mark Carney a annoncé cet après-midi à la Chambre des communes que le gouvernement considère que la loi sur la clarté ne s'applique pas à la question référendaire à laquelle les Albertains seront appelés à répondre en octobre. C'est un changement complet de position pour le chef libéral. Depuis des semaines, il répétait que toute question sur la souveraineté d'une province subirait le test de la loi sur la clarté référendaire en vertu de laquelle les élus fédéraux déterminent si la formulation de la question et la majorité sont claires. Des dizaines d'organisations œuvrant dans le domaine des handicaps et de la santé mentale demandent à Ottawa de renoncer à l'élargissement de l'accès à l'aide médicale à mourir prévue l'an prochain. Les personnes dont la seule affection sous-jacente est une maladie mentale ne sont pas admissibles à l'aide médicale à mourir. Un comité parlementaire composé de députés et de sénateurs examine actuellement si le Canada est prêt à mettre fin à cette exclusion. Et puis le ministre responsable des relations canadiennes, Jean Boulay, juge probable que certains de ses collègues caquistes votent en faveur de la séparation du Québec si un troisième référendum avait lieu. Le ministre a toutefois ajouté que tous ses collègues députés étaient d'avis que le Québec n'a pas besoin d'un référendum qui, selon lui, générait énormément d'instabilité, particulièrement au plan économique. Voilà, on vous souhaite une bonne soirée avec nous. 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

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C'est à partir de midi jusqu'à 13h toute la semaine. Vous pouvez nous écouter en direct d'ailleurs sur le site internet de la station. Si jamais, sur l'heure du dîner, vous n'êtes pas dans votre voiture, vous n'avez pas accès à une radio, pas important, tant qu'on a une connexion internet, on peut écouter la radio n'importe où.

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Elle est drôle, elle est talentueuse, elle est partout dans l'actualité et partout dans les médias, Mégane Brouillard. Je salue tous ceux et celles qui demain soir vont assister à la supplémentaire de Mégane qui s'en vient ici à la salle Desjardins. C'est complet. Peut-être surveiller les réseaux sociaux pour des billets de dernière minute, mais je pense pas que ça va se faire, la gang. L'ambiance risque d'être malade. Je vous souhaite une méchante belle soirée, puis donnez-moi-en des nouvelles. Textez-nous et directement ici à la station pour nous dire comment ça s'est passé, puis c'était quoi votre gag préféré de la soirée.

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